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2: Prison de Lantin, j'arpente les couloirs de la prison avec mon micro à la main en direction de la maison de peine où je donne un atelier de création de fiction radiophonique qui permet en gros de bâtir une histoire mais aussi pour tous les prisonniers qui participent en créant ces personnages, en les modelant, les participants vont parler d'eux-mêmes. Alors au vu des ateliers qui ont déjà eu lieu, alors que la volonté de départ était vraiment celle de s'écarter le plus possible de la prison, on peut dire que la création de personnages, la création d'intrigues, nous ramène invariablement à la prison. On a vraiment du mal à s'en détacher, comme si en plus d'enfermer les corps, la prison enfermait aussi les esprits et l'imagination. Et j'ai bien peur que toutes les fictions qui vont être créées ici ne gardent le cadre de la prison et en gros aussi de tous les sujets qui lui sont liés. Merci. Oui, en maison de peine. Oui, merci.
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4: Jolie matonne.
5: Par rapport au contexte dehors, tu vois, toi qui côtoies des gens dehors, etc., les gens, ils seraient plus attirés. Comment t'expliquer ça? Ils auraient plus...
6: Hello, my name is Mokomo Agoge. 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See you in Berlin Zona, ok? See you then.
5: Tendance à tendre l'oreille et être attentive à un récit du milieu carcéral par des gens vivant en milieu carcéral, ou justement essayer de construire une histoire, un récit qui sorte un peu du milieu carcéral. Toi, que les gens disent, ben oui, en prison, il y a des prisonniers. Mais ils savent faire autre chose que de parler de prison, parler de délinquance, nous assommer à pleurnicher sur leur sort, alors que nous, on est dehors, on est déjà honnête, et on a tout aussi difficile qu'eux. Tu vois, c'est ça que je te disais, que j'étais un peu assis entre deux chaises. Déjà, entre nous, on ne parle déjà que de ça. Hein. Au lieu d'essayer de s'évader, quoi, et de parler un peu de l'extérieur, de trucs culturels, des trucs assez... non, quand tu écoutes les conversations entre détenus dans le prio aux activités... 9 fois sur 10, de quoi est-ce qu'il parle? Il parle de prison.
2: Ce que je vous propose, c'est de partir d'un personnage, alors. Est-ce que quelqu'un aurait l'idée d'un personnage? Alors, un personnage, ça peut être...
7: Non.
2: Quelqu'un qu'on va inventer ensemble, en fait. Hein. L'idée, là, c'est de faire juste un petit exercice pour comprendre un peu comment ça fonctionne, une histoire, et essayer de dérouler une histoire ensemble. Donc, un personnage, ça peut être un homme, une femme,
8: un enfant...
2: Une personne âgée, alors on part sur quoi? Alors on va commencer par Michel, c'est toi qui désigne le personnage.
9: Le personnage. Ben voilà.
2: Alors toi tu choisis homme ou femme?
9: Je dirais, pour pas être machiste, bon, je suis féministe, moi je préférais une femme.
2: Quel âge?
9: La trentaine.
2: La trentaine? Est-ce que tu peux passer le micro? Quelle est sa situation dans la vie? C'est quoi son travail?
9: Son travail? Je sais pas... bête travail, quelque chose qui va démarrer d'une histoire banale, qui va prendre des proportions par rapport aux événements qui vont lui arriver. Métier banal, maton.
2: Maton.
9: Pour essayer aussi, de notre part, d'essayer d'appréhender le monde par rapport à eux, vous voyez. Ça nous permettrait d'essayer de se mettre à leur place et de voir comment on imaginerait les choses.
10: Moi, je vois en dans une histoire d'avoir une femme, elle est très belle, franchement, elle est très belle.
2: Comment une surveillante très jolie, elle peut travailler en prison? Comment elle en est arrivée?
10: Franchement, même moi, je trouve bizarre, franchement, la vérité.
2: C'est bizarre?
10: Oui, non, tu trouves une fille, elle est très belle, elle est très très belle. Il vient, il reste ici, elle aussi, il perd sa jeunesse ici, derrière les barreaux. Elle est 20 ans, 21 ans. Normalement, elle, tu vois, elle doit travailler à l'extérieur, voilà. La vie, tu vois.
2: Moi, j'ai peut-être une...
10: Elle va perdre sa jeunesse. quand elle va grandir, elle va regretter, vraiment elle va regretter. Ouais. Parce que normalement, son âge 20 ans, 21, 22, 23, là, la fille qui peut profiter la vie. Il va aller partout, il va à l'Afrique, il va aller, tu vois, à Sud-Amérique, il voyage.
7: Moi, je reviens sur ce qu'il a dit lui, sur les filles mignonnes, les agents mignonnes. Moi, pour mon avis, si elles viennent ici, c'est parce que voilà, elles ont entendu comment se passait dans les établissements pénitentiaires. Et elles se sont dit, ben, en venant travailler, on donne peut-être de l'espoir aux détenus pour dire que voilà, c'est pas parce que vous êtes privé de liberté que vous pouvez pas être privé de bonheur. Même si tu es en prison, tu peux avoir de la joie de vivre. Ta vie n'est pas finie pour autant. Tu as beau avoir une peine de 6 mois comme de 15 ans. Si vous avez des gens de l'extérieur qui viennent travailler avec le plaisir de venir rencontrer les détenus et de les côtoyer du jour comme de nuit, ben pour un détenu, ça va être mieux pour lui. Sa détention va être beaucoup plus supportable.
5: Quand tu as un côté humain, tu ne viens pas travailler au milieu carcéral. Tu travailles dans le milieu de l'enfance, tu travailles dans le milieu les sans-logis, les réfugiés. Mais il n'y a rien à faire dehors. La population, au fond d'eux-mêmes, même les plus gentils, tu vas leur dire, ouais, mais ils sont incarcérés dans des mauvaises conditions, patati patata. Au fond d'eux-mêmes, le premier réflexe qu'ils vont se dire, ouais, mais ils l'ont mérité. S'ils n'avaient pas commis des fautes, s'ils n'avaient pas volé, s'ils n'avaient pas fait leurs bêtises, ils n'y seraient pas. Donc à la base, ils sont responsables de ce qui leur arrive en milieu carcéral.
7: Oui, on est responsable de ce qu'on a fait, d'accord avec toi, mais il y a quand même un côté humain. Pourquoi ? Parce que bon, voilà, premier réflexe qu'ils ont, d'accord, c'est penser du négatif sur eux. Mais après, ils se disent quand même, ouais, mais il faut quand même avoir une pensée pour eux, parce que tous les jours, ils vivent dans des conditions insurmontables.
5: Ça fait des années et des années que les prisons sont paralysées par les grèves. Donc, on parle beaucoup des grèves des prisons dans les médias ces dernières années. Tu peux remarquer, pendant les grèves, il y avait, tu vois, les menus déroulants, là. Il y avait des débats télévisés, et en dessous, il y avait un menu déroulant où tu voyais les SMS envoyés par les téléspectateurs. La plupart des SMS, c'était des SMS négatifs. Sur le plateau, on expliquait aux gens, voilà, ils ne voient plus leur famille, ils sont enfermés 24 heures sur 24, l'hygiène est déplorable. Malgré tout, le réflexe de monsieur et madame tout le monde, c'était de dire, oui, mais ils l'ont mérité. Non, moi, à mon avis, il y en a plusieurs. Toi, une jeune femme qui vient en prison, c'est parce qu'elle, tout simplement, elle a raté ses études et que c'est un moyen de gagner sa vie, quoi. C'est tout aussi basique que ça, quoi. Et si ça se trouve, peut-être que papa ou le grand frère ou le cousin travaillaient déjà dans le milieu carcéral. Tu peux remarquer, il y en a ici, c'est 8 ou 9 membres de la même famille qui travaillent ici. C'est hallucinant. Je trouve même ça, quelque part, pas indécent, mais correct. Parce que tu vas te prendre la tête avec un, et puis tu te retrouves devant l'autre qui va te sanctionner pour ce qui s'est passé, et tu te rends compte qu'en fait, c'est le frère ou le cousin ou l'ex-beau-frère. Et voilà, ça ne doit pas arriver. Mais pour moi, une jeune femme qui vient travailler ici, pour moi, la raison principale, c'est une question financière.
8: Mais qu'est-ce que c'est que les avantages de travailler ici,
5: pour ton avis ? T'en as quand même pas mal. Déjà, la sécurité de l'emploi. Et dans le monde actuel, c'est quand même pas négligeable. Malgré tout, même si tu les entends souvent rouspéter, ils ne gagnent quand même pas si mal leur vie que ça. Je ne vais pas te dire exactement, je ne vais pas te mentir et te donner un chiffre bidon. Même en démarrant carrière, quoi, ils ne sont quand même pas si mal payés que ça, quoi. Et puis la sécurité de l'emploi, plus de certains avantages, notamment au niveau pour avoir un prêt pour une maison, un prêt pour une voiture, le fait d'arriver avec des fiches de paye de l'État, ça ouvre plus vite les portes que quand tu viens avec une société inconnue. Malgré tout, l'État, dans la mentalité des gens, c'est encore la sécurité de l'emploi, quoi.
11: Prise 1, ça tourne.
12: Je peux vous demander quelque chose ?
13: Vous êtes la directrice.
12: Pourquoi vous venez travailler ici ?
13: Pour être utile à la société.
12: Non, allez, donnez-moi une vraie réponse.
13: Bon, moi et les études, c'était pas trop ça. Et puis, il y a mon oncle qui m'a parlé de cette possibilité. Il est gardien, lui aussi. Et puis, avec mon copain, on a trouvé la maison de nos rêves. Alors, pour convaincre le banquier, une fiche de paie de l'État, c'est pas mal.
12: Voilà, ça c'est une vraie réponse.
13: Voilà,
14: Bonjour Gérald. Je vous présente une nouvelle collègue, Lise Lambert.
13: Bonjour.
15: Bonjour.
14: Bon ben Gérald, je vous laisse expliquer le fonctionnement de la maison. Et mademoiselle Lambert, si vous avez la moindre question, n'hésitez pas, mon bureau est toujours ouvert.
15: Bon, c'est simple. Tu te laisses jamais toucher par un détenu. Ils ne doivent jamais s'approcher de toi à moins d'un mètre. À la moindre alerte, tu déclenches l'alarme.
13: Mais ça arrive souvent ?
15: Quoi ?
13: Bah, des situations où il faut déclencher l'alarme.
15: Ça arrive. À toi de voir.
16: Hé, chef, vous pourriez pas passer du tabac, jeune fois, il en a plus.
15: Mais puis quoi encore ? Tu crois que je suis à ton service ?
16: Allez, quoi, vous passez juste devant, ça vous coûte rien.
15: Tu sais ce que je suis en train de faire, là ? Je suis en train d'expliquer le fonctionnement de la maison à la demoiselle. Tu veux que je lui montre comment on fouille une cellule ? Hein ? T'as envie qu'on vide la tienne ?
16: C'est bon.
15: Voilà, je préfère. Passe le mot à tes petits copains, monsieur. Le premier qui l'emmerde, il aura affaire à moi.
5: Tu as été invité à aller voir
2: la pièce de théâtre.
5: Parole dite. Ouais. Et t'as vu, à un moment donné, il y a une fille là, qui écrit, elle a écrit d'ailleurs plusieurs textes là-dedans, et il y a un truc où elle souligne un truc intéressant, quoi, ça, elle explique, elle dit, voilà, ici, je vais voir une codétenue qui est dans le besoin, qui est dans la nécessité, je vais vouloir l'aider, lui donner un peu de tabac, un petit truc à grignoter, des trucs assez, on va me dire non, alors que c'est une valeur qui est à l'extérieur, serait reconnue comme de la bonté.
17: Exactement.
5: Et ici, elle m'est interdite.
17: Ouais.
5: Tu vois, l'interrogation ouais. qu'elle se pose sur la question des vraies valeurs qui sont diffusées en milieu carcéral.
17: C'est vrai.
5: Je trouvais l'interrogation qu'elle posait intéressante.
17: Ouais.
5: Mais pour en revenir à notre personnage, elle est peut-être venue avec une vision, je ne vais pas dire angélique, de la prison. Parce que si elle est venue, c'est très certainement, comme tu dis, une jeune femme de 21 ans. Il n'y a aucune jeune fille, quand elle est petite à l'école, quand on lui demande ce que tu vas faire quand tu seras grande, qui va répondre, moi, je vais être agent pénitentiaire. Donc, elle y a été amenée, sûrement pour des conditions matérielles, ou parce que, voilà, c'était la facilité, papa était là, il pouvait pousser pour être embauché. Et en arrivant en prison, elle a été confrontée. Parce qu'elle avait une vision un peu plus moderne de la détention, et comparée à ses collègues plus anciens qui ont connu un système plus dur, où ils avaient plus de pouvoir, elle est peut-être en conflit avec ses collègues de travail.
2: Et le conflit, comment tu le verrais ?
5: Ben justement, comme Arnaud expliquait, tu vois, des petits détails. Au début, elle arrive, je ne vais pas dire le cœur sur la main, mais disons que voilà, elle ne voit rien être mal à discuter un peu avec un détenu, à écouter ses problèmes. Voilà, moi j'ai plus de tabac, mon pote en a, ça ne lui pose pas de problème, quoi, de perdre 2 minutes pour chercher du tabac à la cellule et me le ramener. Mais quand certains de ses collègues, plus anciens, vont voir ça, ils vont lui dire, écoute, ton cinéma, là, c'est terminé, parce que si tu fais ça avec eux, aujourd'hui, il va te demander ça, demain, il va te prendre ça. Donc, dorénavant, tout ton cinéma, là, c'est terminé. Et elle en arrive à rentrer en conflit, elle peut rentrer en conflit avec ses collègues à cause de ça.
2: C'est intéressant, ça.
7: Il a pas tort. En disant, ouais, fais attention avec les détenus, tu dois pas être comme ça ou comme ça, ça, à mon avis, c'est peut-être pour dire, ne prends pas trop confiance avec le détenu, parce que ça reste un détenu, il peut toujours te trahir, quoi. En fait, comme il met le loup avec les brebis, quoi. C'est-à-dire que lui dit, écoute, là, je te lâche avec les fauves, c'est à toi de les gérer. Tu les gères, ou ce que tu dois les gérer correctement, avec ordre et application, ou tu fais du grand n'importe quoi, et c'est eux qui vont te manger.
5: Ce qui va se passer, c'est qu'il va y avoir un effet miroir par rapport à l'autre. Donc, par exemple, elle va être sympathique, etc. Lui, ça va le déranger parce que lui, il est peut-être raciste. Lui, il a peut-être une vision excessivement négative de la détention parce qu'il s'est fait agresser par un détenu, parce que quelqu'un dans sa famille a été victime d'un cambriolage.
7: Mais le problème, des fois, les agents qui ont des problèmes chez eux, des fois, ce qu'ils ont à l'intérieur, ils le ramènent chez eux, mais ce qu'ils ont chez eux, ils le ramènent ici. Et le problème, après, c'est les détenus qui en prennent plein la gueule.
5: C'est exactement pareil pour toi. Hein. Tu vas passer une mauvaise visite, tu vas remonter, tu vas lui clapper la porte à la tronche alors que lui, il ne t'a rien fait.
7: Oui, d'accord avec toi, mais les agents sont plus désagréables que nous.
9: Oui, mais le mec, tu peux pas lui reprocher de faire son métier.
7: Oui, mais il a fait son...
9: Dire, oh, le fils de pute est venu fouiller ma cellule. Mais ouais, mon pote, ben, il est maton.
7: Oui, mais il a fait son métier pour dire un détenu, je vais pas dire exemplaire, parce qu'ici, aucun détenu est exemplaire, sinon on serait pas ici, mais un détenu qui est raisonnable envers l'agent, mais que l'agent, lui, il estime de faire son boulot à la va te faire foutre en disant « Ouais, moi, je viens au taf. Je fais ça. Ma journée, elle sera remplie. Comme ça, le premier que je vois, je l'emmerde. » Sa journée, lui, elle sera gagnée, mais au détenu, il va gagner quoi ?
9: Rien.
7: Il va gagner quoi ? C'est ça, le problème.
9: Je veux dire, par là, c'est quand toi, tu lui ouvres. Toi, tu lui... C'est une situation que je t'explique. Je suis absolument pas ou pro-détenu ou pro-agent. Ce que j'ai remarqué quand je discute avec des gens de ma génération, toi, des gens qui ont la quarantaine, ici, c'est absolument pas dirigé contre la jeunesse. Hein, mais ce qu'on a quand même tendance à remarquer, c'est le manque de respect. Alors le mec, il a ouvert 20 portes avant toi. Il a ouvert à 20 types qui pourraient être leur gamin. Et à chaque porte, c'est « fils de pute, ferme la lourde, tu me fais chier, casse-toi, je vais te mettre un pain dans ta gueule, fils de pute », pendant 20 portes. Évidemment, la 21e qui l'ouvre, il a pas envie d'être bonne humeur. Hein. Toi, tu n'as rien fait. Mais voilà, lui, il vient d'en prendre plein la gueule pendant une demi-heure, et il ne va pas te faire un souci.
8: Mais pourquoi ça dérange les gens qui ont ouvert la porte, c'est ça?
7: Il y a des détenus qui, voilà, ils voudraient leur...
9: Ils se croient ici, chez eux.
7: Ouais, ouais.
9: Ils oublient qu'ils sont en prison.
18: Il faut savoir une chose, c'est que même nous, malgré que nous sommes des détenus, on a toujours une clé de sortie. Eux, non. Ils sont condamnés à perpétuité à travailler en prison. Ça veut dire que c'est comme une grande famille. À partir de la naissance... Ils évoluent dans leur élément. C'est quoi ? C'est la prison. Tu peux regarder, il y a des gens qui sont même en congé et ils rentrent chez eux un jour et ils reviennent. Chef, t'es pas en congé, que tu m'emmerdes trop chez moi, il faut que je vienne travailler. Alors, comment veux-tu ? C'est comme la police. La police, c'est une famille. Les pompiers, c'est une famille. Les chefs, c'est une famille. C'est une grande famille.
9: Une société, elle doit avoir des règles. Elle ne peut pas fonctionner sans règles.
10: Ouais,
9: une société sans règles qui livrera à l'anarchie, ce serait revenir il y a 5000 ans d'ici, où on s'entre-dévorait, on s'entre-dégorgeait. À partir du moment où tu commets une infraction, que ce soit ici, il n'y a pas de graduation. Que ce soit du vol simple jusqu'au meurtre, la personne qui est lésée, s'il n'y a pas une sanction, elle ne comprend pas.
10: Mais je vais te montrer.
9: Toi, on va te voler, on va te faire du mal. La justice ne va pas réagir, ne va pas condamner, tu vas mal le vivre. Disons qu'à mon époque, quoi, la prison, ça faisait encore peur. Maintenant, quand vous prenez les jeunes, vous leur parlez prison, j'ai l'impression qu'ils voient la prison comme une colonie de vacances, quoi. Qu'ils oublient que les années qu'ils vont perdre ici pourront courir aussi vite qu'ils veulent. Une fois qu'ils seront dehors, ils ne les récupéreront jamais. Le système est fait comme ça, parce qu'il est mal fait, parce qu'on laisse jeter les gens 24 heures sur 24 en cellule, pas de formation professionnelle, pas de suivi psychologique, pas d'activité socioculturelle, ou très peu. Donc on sort plus mauvais. Mais à la base, c'est nous autres qui sommes fautifs. Malgré tout, même si c'est des agents... Nous, on a de la rancœur à leur égard, mais ce n'est pas vis-à-vis d'eux qu'il faut avoir de la rancœur, c'est vis-à-vis de nous-mêmes. Ce n'est pas eux qui nous ont mis ici, c'est nous autres qui nous sommes amenés ici tout seuls. Ils ne nous ont jamais demandé d'aller braquer, d'aller frapper des gens, tu vois. Eux, ils sont juste ici parce qu'ils ont besoin de nourrir leur famille, quoi. Et quand tu as un minimum de politesse à leur égard, c'est vrai qu'en général, ça se passe bien.
8: Si on reprend le schéma de départ de l'histoire, on a une exposition. Une femme, jeune. Bon, jolie, pas jolie, ça...
10: Jolie, pas jolie, la même chose. Mais ils ont des bons cœurs.
8: Mais c'est une jeune femme qui est en début de cursus professionnel et qui vient travailler en prison.
10: Ouais.
8: Donc c'est nuancé. C'est pas, comme tu disais, c'est pas quelqu'un, si elle voulait faire juste de l'humanitaire, alors elle était faire autre chose. Donc elle a quand même un intérêt professionnel à faire.
9: Juste 30 secondes. Tu disais qu'elle était ce jeune ou pas, c'est une importance énorme. Hein. Parce que ça peut entraîner des passions amoureuses, aussi bien de la part des détenus que de la part de ses collègues. Tu vois. Ça aussi, ça peut créer des tensions au niveau de l'équipe de surveillants. C'est que tu vas avoir une jeune grassouillette avec des lunettes, des cheveux mal coiffés, qui va faire l'aide. Le détenu va rarement essayer de la draguer. Excuse-moi la vulgarité, mais tu vas avoir une bombe sa journée ne va pas être pareille. Toi.
18: J'ai vu certains chefs ici qui sont canons. Ça vient travailler ici avec un pantalon serrant qui lui rentre dans son cul, dans sa, excusez-moi de parler comme ça, dans sa chatte. C'est pas détenu à mettre pour venir travailler dans un établissement pénitentiaire. Normalement, tu dois avoir des tenues conventionnelles, pantalon long, un peu plus large. Non, elles viennent avec le truc tout serré, la chatte écartée comme ça. Si tu veux que... Nous, on est des êtres humains. Ça fait 16 mois qu'on est ici, l'autre peut-être 20 mois, l'autre 4 ans. On devient fou, des fois. Et alors...
16: Ça fait 5 ans
18: qu'il n'a pas eu de femme.
9: C'est parce que tu es enfermé, peut-être pas toi, mais une partie des détenus, une grande partie, est privée de relations sexuelles et affectives, et que quand une surveillante a le malheur de mettre tant soit peu de maquillage et d'avoir un pantalon qui lui tient aux fesses, tu ne peux pas obliger une surveillante à venir travailler habillée comme un sac poubelle, quoi.
18: Non, mais il y a un minimum, ah ouais. Il y a le minimum de...
9: À la limite, elle viendrait quoi, avec un décolleté ouvert jusque-là, là je peux comprendre. Mais une, parce qu'elle a un pantalon serrant, quoi, alors que sa chemise est refermée jusque-là, qu'elle est juste maquillée le strict minimum, tu peux pas dire qu'elle vient pour nous provoquer.
10: J'ai vu plein de matins nouveaux, il vient quand toi avec son boulot, voilà, il parle bien, mais je crois avec le temps, il change.
7: J'ai remarqué que les agents, il y en a beaucoup, le problème c'est qu'ils sont racistes.
9: Ça le reflet de la société extérieure.
7: Mais moi je me dis comme moi-même, voir des jeunes femmes venir, elles voient enfin ce qu'il se passe dans les prisons, le racisme qu'il peut avoir dans un établissement pénitentiaire. Qu'il y a des agents, mais juste parce qu'il va être basané, ils vont le dénigrer direct, ils vont pas avoir de dialogue. Qu'avec un Belge, il va plus avoir de dialogue, il va avoir de la sympathie, que pour lui, on va lui ouvrir sa porte, on va lui donner sa bouffe comme ça, et point barre. Qu'avec toi, il va être plus tendre, il va faire tiens, voilà ta nourriture, bon appétit et tout. Et ça, moi, j'aime pas le racisme, j'ai horreur de ça. J'ai quand même fait 5 prisons, je vous garantis que j'en ai vu.
9: Alors, tel système est organisé, tu as un centre, tu as une aile à gauche, une aile à droite. Ils se répartissent le travail, 3 personnes. Un qui doit toujours être dans le centre, parce que c'est dans le centre que se commence l'ouverture des grilles. Donc lui ne peut pas quitter le centre. En règle générale, c'est le plus ancien qui est dans le centre. Ouais, on peut par exemple imaginer que oui, le conflit démarre de là. Parce que un est moins enclin à laisser une certaine liberté aux détenus. Il est plus strictement militaire. Et qu'elle, de son côté, comme elle a une autre approche avec les détenus, ça crée conflit devant leur supérieur qui, lui, est dans le centre. Et voilà la différence qu'il commence à y avoir entre les deux ailes.
18: Moi, je dirais 2 choses. La première chose qu'il va faire, son collègue, c'est déjà lui dire, écoute, comment ça se fait que tu as de la familiarité avec ce genre de détenus? Ce n'est pas normal. Je vais en informer ma direction pour plus qu'il y ait de familiarisation avec le détenu. Autre, qu'est-ce qu'il va faire? Il va pas s'en prendre à sa collègue, il va s'en prendre au détenu. Il va lui trouver un prétexte pour le faire dégager de son niveau, pour retrouver sa sérénité et son endroit où lui, il est dominateur sur son aile. C'est la seule solution que je puisse voir. Moi.
8: C'est-à-dire qu'il va s'en prendre au détenu.
18: Ouais, ouais. Parce que avec une collègue, vu qu'ils sont assermentés et que les loups ne se mangent pas entre eux, il va pas attirer des problèmes à sa collègue. Il va plutôt voir la simplicité. Le détenu, c'est comme une paille, c'est comme une braise. On te prend aujourd'hui, on te met là. Le lendemain, on te met de l'autre côté. Le lendemain, on te met là. Alors qu'est-ce qu'il va faire? Au lieu de se casser la tête avec sa collègue, se prendre des prises de bec, vu qu'il va travailler très longuement avec elle, il va trouver la solution la plus simple. Il va trouver l'excuse au détenu, il va téléphoner au centre RSU. Oui, bonjour, j'ai un problème avec le détenu un tel. Oh, encore un arabe! Écoute, vas-y, tu peux l'envoyer au cachot. Bon, il va lui trouver l'excuse, il va rien lui dire. Hein, il va faire bonjour, comme si de rien n'était. Tout est nickel. Et dès qu'il va faire un pas de travers, le détenu, il va lui trouver l'excuse la plus minable pour le faire sauter, le faire aller dans une autre aile, transférer. Ça dépend. Il y en a qui mentent, il y en a qui font des faux rapports, il y en a qui sont justes, il y en a qui viennent devant toi, qui te disent, excuse-moi, c'est pas que j'aime pas les Arabes ou que je ne t'aime pas. Voilà, moi, mon règlement, il est comme ça. Tu ne veux pas te plier à mon règlement. Donc, excuse-moi, ça ne va pas le faire. Tu dois bouger d'ici. C'est les seules solutions que tu puisses voir, moi.
9: Ouais, mais La manière dont tu parles, ça signifierait que la surveillante, quoi, elle a ta familiarité avec un détenu. Donc, ça signifie que elle a une affection particulière pour une personne. Tandis qu'à la base, le début de l'histoire, c'est que c'est pas qu'elle a de la familiarité avec un détenu ou qu'elle ait des vues sur un homme. C'est tout simplement qu'elle arrive et qu'elle a une vision idéaliste de son travail en prison. Ouais. Elle arrive ici avec une vision un peu angélique du système. Ouais. Et elle est confrontée à un système, en fait. Elle se rend compte que ça broie les gens. Quoi.
8: Ouais, oui, si on part dans la situation d'affrontement entre... C'est le conflit, en fait, entre les deux collègues. Toi, tu le verrais aboutir à quoi, ce conflit?
9: Moi... Contrairement à ce que Rami disait, moi j'ai travaillé au match, des saloperies entre eux, ils ne se gênent pas. Hein. Honnêtement, ils ne se gênent, mais alors vraiment pas. Hein. Pour se mettre des coups de couteau dans le dos, mettre du savon en dessous de leur pain. Donc non, moi pour moi, ils m'assoient pas directement à elle. Du style, par exemple, voilà, on peut envisager qu'ils fassent circuler la rumeur, qu'ils la soupçonnent justement d'avoir des affinités avec un détenu. Quoi.
18: Ah, c'est possible aussi.
8: Il va faire circuler cette rumeur-là.
9: En se disant que suite à ça, quoi, il y a des chances que la direction la dégage, peut-être pas de la prison, mais la dégage de ce niveau-là, tout du moins. Quoi.
18: Ou du bloc.
9: Ouais.
8: C'est-à-dire qu'il le ferait de façon insidieuse. Il suffit de lancer la rumeur et puis le résultat va aboutir.
9: Ouais, en plus, tu sais bien maintenant, dans la société actuelle, une rumeur, ça prend vite des proportions démentielles.
18: Ouais, c'est vrai.
9: Tu vas aller dire, celle-là, je l'ai vue enlacer un détenu dans la cellule. Le lendemain, toute la prison sait. C'est un monte-clou est fermé, tu vois.
8: Et ça arrive jusqu'aux oreilles de la directrice.
9: Ouais, lui, il le fait tout en sachant qu'il ne va pas falloir longtemps pour que ça arrive aux oreilles des chefs surveillants. Et du chef surveillant, ça va remonter jusqu'à la direction.
8: C'est une réaction très dure qu'il a la personne. C'est-à-dire, il lui veut vraiment du mal à cette femme. Donc... il va aller jusqu'à cette extrémité-là.
9: Moi, je pense que oui, parce que comme Rami disait, le fait de voir sa collègue petit à petit prendre ses aises dans le sens noble du terme, je parle ici, mais avoir de plus en plus de facilité, voir que sa collègue, ses journées se passent bien, alors que lui, quand il a fini ses journées, il est épuisé, pas d'avoir travaillé, mais tellement d'avoir eu les nerfs d'avoir été constamment dans la confrontation avec le détenu, tandis qu'elle finit ses journées en souriant.
18: Et tout épanoui.
9: Voilà, il a eu l'occasion de pouvoir avoir un pot.

0: moi, ce que je peux dire encore tout à l'heure, ben le chef, il m'a laissé dans l'aile. Il m'a dit, écoute, je te laisse dans l'aile, tu fais pas le compte, tu vas pas de porte en porte. Il m'a laissé la porte ouverte. Ça, c'est une preuve de confiance déjà pour le détenu. On lui montre que voilà, il peut nous faire confiance. C'est ça qui est bien. Le petit truc peut faire beaucoup pour un détenu, comme pour un agent. Un agent, tu vas lui dire bonjour, merci, tu vas avoir un petit mot de tendresse pour lui. Mais si tous les détenus feraient ça, ben sa journée est remplie de bonheur.
1: Chef, hé chef, vous pouvez amener ça à Toumi, s'il vous plaît?
2: Vous savez bien que c'est interdit.
1: Et c'est juste de l'ail, chef.
2: N'insistez pas.
1: Allez, quoi, il en a besoin, c'est pour sa bolognaise.
2: Désolée.
1: On a vraiment les deux pires.
2: Jamais d'ail dans la bolognaise. Des oignons, oui, mais pas d'ail. Alors, je veux bien passer des oignons, mais de l'ail, non.
1: Des oignons?
2: Je rigole. Allez, passez-moi votre ail, je vais lui amener ça.
3: Tu te rends pas compte de tout ce que j'ai à faire?
1: Arrête de me dire ça, tu sais bien que ça me prend la tête.
3: C'est toi? Tu crois que je m'amuse?
1: Non, c'est pas ce que je dis, arrête de tout déformer.
3: S'il te plaît, arrête de me crier dessus.
1: Bah tu sais quoi, laisse tomber.
2: M'arrange, calmez-vous sur le matériel.
1: Je m'en fous, mettez-moi un rapport, j'en ai rien à foutre.
2: Qu'est-ce qui se passe? Vous avez un souci?
1: Mêlez-vous de votre cul.
2: Vous avez dit quoi là? Vous retournez en cellule immédiatement avant que ça tourne mal.
4: Mais qu'est-ce que c'est que ce bordel? Lambert!
2: Oui?
4: Comment ça se fait que la porte est ouverte?
2: Il est à la douche et moi je dois aller de l'autre côté. Comme ça, il n'aura pas à m'attendre.
4: La porte doit toujours rester fermée. Ils attendent, c'est tout. Et puis aussi, faudrait arrêter de leur passer des petites choses de cellule à une autre, hein.
2: Oh, franchement, il n'y a rien de grave. C'est juste du sucre ou du tabac.
4: Bah, il ne manquerait plus que ce soit de la drogue. Tu le fais plus, c'est tout. Pour qui est-ce qu'on passe, nous, après?
2: Allez, mais pourquoi tu le ferais pas, toi aussi? Franchement, c'est pas grand-chose et puis ça met une meilleure ambiance, tu trouves pas?
4: Écoute, petite, ne laisse pas te manipuler. Si tu te laisses attendrir, ils te boufferont. Et puis, il y a un règlement. Faut l'appliquer.
2: Ouais, le règlement. Le même qui dit qu'un agent peut pas se servir dans la nourriture des détenus.
4: Tu dis n'importe quoi. Mais ça n'a rien à voir.
2: Ouais, bon. Si ça te dérange pas, j'ai pas mal de choses à faire, moi.
5: Donc, on approche de la fin de l'histoire? Donc lui, il lui met une sale affaire sur le dos, alors que c'est pas vrai, quoi. C'est une fausse rumeur qui... Déjà précisé, la fausse rumeur, elle part comment?
6: D'après moi, la rumeur, c'est comme dans toutes les prisons. Il n'y a pas de fumée sans feu, et pour avoir de la fumée, il faut aller chez le servant. Chaque niveau, il y a un servant. Chaque servant, c'est la balance, les oreilles, la taupe de la prison. Toujours fourré avec les chefs, toujours en train de leur lécher le cul, toujours en train de leur frotter les pattes, toujours en train de les graisser. Bonjour madame, bonjour monsieur, toujours en train de tendre l'oreille du matin. C'est lui qui fait aller ces rumeurs-là. Lui, il a, en nettoyant le couloir, sûrement vu la jeune fille en train de discuter un petit peu plus intimement avec lui. De là, il en a fait... il l'a fait de façon à ce qu'il y ait des doutes. Et alors, une fois que le doute a été émis, les ont dit, ça a pris des proportions trop grandes. Et c'est de là que les problèmes sont arrivés à la jeune fille.
7: Mamie a tout à fait raison. La plupart des rumeurs, c'est comme ça que ça démarre, tu vois. Surtout dans ce schéma-là, pour la dramaturgie, une jeune fille, etc., c'est souvent comme ça que ça démarre. Cerveau, pourquoi cerveau? Il a le cul assis entre deux chaises, tu vois. Tu peux dire, je te donne un exemple concret. Théoriquement, un agent ne peut pas manger la nourriture qu'il y a dans le chariot. Maintenant, le cerveau, il sait très bien. Si l'agent, quand il a fait le tour, l'agent lui dit, même, serre-moi un peu une assiette. Tu vois, le cerveau lui dit, écoute, non, t'as pas le droit. Écoute, mon pote, j'ai pas le droit. Toi, dorénavant, c'est porte fermée que tu vas travailler. C'est pas plus chinois que ça, tu vois.
8: C'est vrai.
7: Mais le cerveau, par jalousie de voir que la surveillante s'intéresse selon sa vision des choses un peu plus à l'autre détenu, elle ne fait rien de mal, elle boit un café dans la cellule d'un détenu. Ouais. Lui, il passe devant, il voit ça, il éprouve un peu de jalousie,
9: c'est normal, plus simple,
7: tu vois.
9: Normal.
7: Et de ça, quoi, il sait très bien, parce que ils sont toujours, les surveillants ne se gênent pas quand ils se disputent ou quand ils se décausent. Ils ne se gênent même pas maintenant pour le faire devoir être détenu, tu vois. Avant, des trucs assez, ça n'arrivait pas, quoi.
9: C'est vrai.
7: Maintenant, bien. Donc, il sait très bien que son collègue

0: que n'apprécie pas trop, n'apprécie pas sa manière de travailler, évidemment, lui, qu'est-ce qu'il fait? Il trouverait être mieux que d'aller discuter, quoi, glisser ça dans une conversation avec son collègue.
1: Dans une histoire, on a besoin de savoir, tu vois. Comment elle se retrouve à boire un café dans la cellule du détenu? La porte est ouverte, hein, j'imagine.
0: Ça peut être tout simple. Hein. Le type, ça ne va pas trop de son côté avec sa femme. Elle entend, quand elle ouvre la porte pré-téléphonée, elle entend que ça se passe mal au téléphone, qu'il raccroche rageusement, qu'il retourne vers sa cellule. Elle lui demande ce qui se passe, qu'est-ce qu'il y a qui ne va pas. Et lui, le fait d'avoir quelqu'un qui soit un peu à son écoute, il craque un peu, il commence à lui raconter les problèmes qu'il a à l'extérieur. Et dans la conversation, il lui demande tout simplement, par simple courtoisie et par simple savoir-vivre, et lui demande si elle veut une tasse de café.
2: Comme quand l'aumônier vient.
0: Ouais, voilà, comme quand l'aumônier vient. Quoi. Ouais. Toi, voilà, par exemple, l'aumônier, ça ne pose pas de problème.
2: Ouais.
0: Un agent, ça pose problème. C'est bizarre. Ouais.
1: Hein. Ok, bah, le contexte est intéressant. Hein. Donc, comme ça, vous voyez, hein, tout le temps, on réfléchit en termes d'histoire à des choses qui vous semblent banales. Eh ben, ça va enrichir l'histoire, en fait. Ah, ok, donc elle a cette humanité-là. Lui, il a un problème familial. Des humains avec des humains, on boit un café, on discute d'une situation qui est liée, ouais, à la prison, mais qui est autre que la prison.
0: Elle a bien conscience qu'être un peu à son écoute, elle, ça ne va pas l'appauvrir, et lui, ça va l'enrichir, ça va peut-être l'aider à ne pas péter les plombs, quoi. Donc, à la base, ça part de bons sentiments. C'est le climat interne dans la prison, ouais, et la mesquinerie qu'il y a avec eux, qui, au fond, ça va prendre des proportions démesurées.
3: Bonjour chef. Je voulais m'excuser pour la dernière fois. J'étais énervé.
4: J'ai vu ça. Ça va, ça arrive à tout le monde.
3: Vous voulez prendre un petit café? Je viens de le faire.
4: Il a l'air meilleur que le nôtre.
3: Franchement, il n'y a pas photo.
4: Bah... D'accord, mais vite fait alors. Merci.
3: C'était ma femme au téléphone la dernière fois. À chaque fois, ça part en couille.
4: J'imagine que c'est pas une situation facile.
3: On se comprend plus. C'est engueulade sur engueulade. En plus, moi, je cogite trop. Ça arrête pas de tourner dans ma tête.
4: Faut savoir ce que vous voulez. Si en plus de la prison, vous vous disputez pour un oui ou pour un non, à un moment donné, votre compagne, elle va se poser des questions, c'est sûr.
3: Franchement, si elle me quitte... Non, c'est pas possible. Je crois que je me relèverai pas.
4: Alors, raison de plus pour que vous fassiez tout pour la garder. Vous croyez que c'est facile pour votre femme? Vous imaginez un peu tout ce qu'elle doit gérer là-bas, dehors? À chaque fois que vous lui parlez, pensez à ce qu'elle endure et vous verrez, vous lui direz plus que des gentillesses.
5: Ça va, on se fait plaisir. Pause café, carrément. Je peux en avoir un petit?
3: T'es pas invité.
5: Ok, je vois que je dérange. Une petite assiette, chef?
6: Pas les... Même en une. C'est pas à mon âge que je vais me laisser emmerder.
5: Pardon?
6: T'occupe.
5: Si ça vous dérange pas, il faudrait m'ouvrir la porte du local. J'aurais bien demandé à votre collègue, mais vu qu'elle est très occupée à boire le café chez Marange...
6: Quoi?
5: Ça fait au moins 2 bonnes heures qu'elle y est. Je reproche pas, hein. C'est vrai qu'il est beau gosse, Marange.
1: Dernière question, hein, comment ça se termine? Comment réagit elle? Parce qu'elle est en difficulté avec cette histoire. Quand même.
0: Pour moi, elle démissionne.
2: Ouais, moi aussi.
0: Parce que si elle a cet aspect de la relation humaine et d'avoir, de savoir avoir de l'empathie et savoir se mettre à l'écoute des autres, elle se rend bien compte qu'en milieu carcéral, malheureusement, quoi, il y a des personnes très bien, et il y a des détenus avec qui elle aurait pu être en amitié à l'extérieur si eux n'avaient pas eu leurs problèmes judiciaires, mais elle se rend compte que le climat de travail ne lui convient absolument pas et qu'elle ne serait pas s'épanouir dans un climat où c'est tout le temps la suspicion, la médisance, toute la laideur humaine, en fait. Parce que voilà, tu as des gens qui sont optimistes de nature, qui voient le bon dans tout être humain, quelle que soit l'étiquette qu'il a sur le front. Ces gens-là, dans le système carcéral, ne peuvent pas durer. Pour arriver à ce que tu dis, le climax, il faut trouver comment l'autre va lui pourrir son travail, va lui pourrir ses journées, et l'événement déclencheur qui va faire qu'à un moment donné, elle va dire « Stop, ça ne peut plus continuer comme ça, moi je démissionne, je change d'orientation professionnelle. »
7: Avant qu'elle parte, il faudrait quand même, avant qu'elle arrive au climax, il faut qu'il y ait un clash entre les deux, quoi.
5: Alors, démissionne cette femme. Dans une histoire, logiquement, si c'est le personnage négatif qui gagne et le personnage positif qui perd, il va y avoir une frustration. Donc comment va se passer cette démission? Parce que si l'autre, elle démissionne et l'autre il est content et puis ça se termine là-dessus, on va être un peu frustré.
0: Tu vois, c'est justement quelque chose qui m'a toujours... Je vais pas dire énervé, mais c'est parce que par rapport... Voilà, moi j'ai pas du... Ouais, ce que je veux dire par là, c'est que dans les films, quelque chose qui m'énerve, c'est justement que ça se termine toujours bien, quoi. Alors que dans la vie, c'est pas comme ça. Il y a vraiment que dans le cinéma d'auteur, où là, parfois, quoi, par exemple, je sais pas si tu as vu, c'est un film que j'avais vraiment super bien apprécié, Dancer in the Dark, je crois.
1: Lars von Trier.
0: Ouais, Lars von Trier. Tu vois le film que je veux dire?
1: Tout à fait.
0: Ben, tu vois, il y a vraiment que dans des cinémas d'auteur. Je sais pas, c'est quand je vois le film, tu vois, ce qui est frustrant, c'est que tu sais en avance qui va gagner, qui va perdre.
1: Mais toi, en tant qu'auteur, tu dois donner ton opinion sur la chose. Donc elle, elle démissionne, lui, il reste en place, mais il faut que les choses soient dites. Si tu dis, si elle envoie sa lettre de démission qui n'a aucun impact, lui, il n'est pas au courant du tout de ce qu'elle a fait, tu vois, il faut qu'il y ait de la résonance.
0: Ouais.
1: C'est ça que je veux dire. Parce qu'on est d'accord que la situation dans la prison... Et pire qu'au début. Ouais. Au début, on avait une personne qui était là, qui faisait du lien, et on avait une personne qui était un peu aigrie. C'est la personne qui est aigrie qui reste, et c'est la personne qui apportait du positif qui s'en va. Donc les détenus, eux, ils sont dans une situation, celui qui avait bu un café avec... il n'est pas content qu'elle parte, et que l'autre qui fait la gueule tout le temps, il reste. Alors... Et ça, en tant qu'auteur, tu dois le dire d'une certaine manière.
8: Pour moi, ça, c'est normal, ça. C'est normal, un chef, il boit un café avec un détenu dans un... Franchement, c'est normal. Pour moi, c'est normal.
0: On peut envisager, par exemple, qu'elle retourne aux études. Donc, on peut envisager comme fait qu'elle prend conscience que sa vocation, c'est de travailler dans un secteur où il y aura de l'humain, il y aura de la relation humaine, où elle pourra s'investir dans quelque chose de positif et pas tomber dans une routine moribonde. Et qu'elle reprend des études, je sais pas, comme par exemple assistante sociale ou un truc assez.
9: Madame, ce ne sont que des mensonges, un tissu de mensonges.
10: Vérité ou mensonge, ça revient au même. Croyez-moi, c'est mieux pour vous. Si vous restez dans cette aile, ça va vite devenir invivable.
9: Mais c'est pas croyable, vous vous faites complètement manipuler.
10: Écoutez, j'en ai conscience. Mais ici, vous êtes dans une prison. Et pour moi, la première des choses, c'est d'avoir le calme. Et pour ça, il faut anticiper les emmerdes.
9: Mais vous ne les anticipez pas, vous les remettez à plus tard. Et croyez-moi, un jour ou l'autre, elles vont vous péter à la gueule, les emmerdes. Moi, en tout cas, je ne serai pas là pour voir ça.
10: Comment ça? Qu'est-ce que vous voulez dire?
9: Je me casse. Vous aurez ma lettre de démission demain.
6: Mais me regarde pas comme ça. Tu peux t'en prendre qu'à toi-même. Tu crois quoi? Que les prisonniers sont tes amis? Qu'ils sont innocents? Que toutes les saloperies qu'ils ont fait, ben, c'est pas de leur faute?
9: Franchement, tu te crois mieux qu'eux, toi, à répondre des saloperies sur moi?
6: Bah, tu te trompes. Ça vient même pas de moi.
9: Pff, même pas capable d'assumer.
6: Bah, écoute, ma petite.
9: Je suis pas ta petite.
6: Quoi que tu penses de moi, j'ai rien contre toi. Je veux juste que t'arrêtes de foutre le bordel dans mon service. Ce qui a été fait peut être défait. Il faut juste que tu mettes de la bonne volonté et que tu rentres dans le rang.
9: Dans le rang, ouais.
6: Ouais. Je sais ce que c'est que de gagner, ça coûte, hein. Et j'empêcherai jamais quelqu'un d'avoir un salaire. Mais en plus, si tu achètes une maison...
9: Tu sais quoi? La maison, elle me plaît, tu peux pas savoir à quel point. Mais elle vaut pas tout ça. Je veux pas perdre mon innocence. Moi, j'ai rien fait de mal. En fait, j'ai juste rien à faire en prison.
6: Oh, c'est pas facile, hein, dehors. Tu regretteras.
9: Je t'en veux même pas. Je te souhaite même qu'un jour, tu réussisses à t'évader. Allez, salut.
5: Ce que je voulais vous dire aussi par rapport à ça, c'est que... Un surveillant qui va écouter cette histoire, il ne va pas forcément l'aimer.
8: Mais c'est la vérité, quoi. Moi, franchement,
5: mais je veux que vous soyez bien conscient que, à mon avis, ils ne vont pas aimer cette histoire. Mais franchement, donc, qu'est-ce que vous en pensez?
8: Pour moi, les vrais surveillants qui sont sérieux de leur travail, ils sont corrects. 2005, ici en Belgique, ils vont accepter ça.
0: Pour essayer, quelque part, de combattre un peu les abus, parce qu'il y a eu de nombreux abus, il y a eu des détenus tabassés dans des conditions ignobles, pour essayer de combattre tout ça, on a donné un statut légal aux personnes incarcérées. Tu vois? Et maintenant, quand tu as un problème avec un agent et que tu lui dis, écoute, j'ai des droits, je ne suis pas une chose, je ne suis pas une quantité non négligeable, je ne suis pas un animal, quoi que j'aie fait, j'ai été condamné pour ça. Ma condamnation, c'est une privation de liberté. Ça veut dire que je suis privé d'aller et venir à mon gré. J'ai des droits et t'es tenu de les respecter. Quand tu leur dis ça, ils sont vexés. Parce que j'ai l'impression que quand la loi a été votée, on leur a retiré. Eux, ils ont eu le sentiment qu'on leur retirait du pouvoir. Tu vois ? Je risque d'avoir des remarques s'il y a des surveillants qui me connaissent et qui ont entendu parler de la création radiophonique, ou d'autres qui l'ont peut-être entendu eux-mêmes, tu vois. Et je te dis, moi, ça ne me pose aucun problème que mon nom soit donné, parce que voilà, moi, tant que je pourrais dénoncer ce qui se passe en interne, je le ferai.
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5: l'amour.
3: Des amis.
5: Le ballon.
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5: La Bretagne.
3: La
5: mer.
3: Piétine.
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6: bœuf.
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6: Amsterdam.
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2: approximatif.
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0: Les vêtements noirs.
1: Voyager.
2: Le vent dans les champs de blé. Le thé chaud qui coule dans l'estomac.
3: La typographie. Le son.
4: Le sexe.
3: Les spectacles.
5: Le soleil l'hiver.
6: Le sport mais qui fatigue pas trop.
3: Les samedis matins.
2: Les sudoku au petit déjeuner.
5: Recevoir du courrier mais pas des factures.
4: Rire.
3: Les recettes avec de la cacahuète.
5: Recevoir mes amis pour un goûter.
2: Les quiches.
4: La pétanque.
7: Paris.
5: Passer du temps avec mes amis.
0: Les plats en sauce.
7: Les pâtes.
3: Quand c'est organisé.
6: Les petits pois et les haricots verts.
3: La nourriture fine, souvent italienne, mais aussi française. L'odeur des oignons sur les mains.
4: Les mots croisés.
3: Les machines.
7: La musique.
6: Les mozzarella sticks accompagnés d'un verre de chardonnay.
2: Les moutons qui sautent.
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3: La littérature expérimentale.
7: Les légumes.
3: Les jeux de plateforme. Les jeux de mots.
7: Les jeux vidéo.
4: Les habits.
0: Le gazon, genre l'herbe dans les parcs.
3: Les gens passionnés.
5: Les grains de raisin froid.
3: Les gens bien habillés.
0: La guitare électrique.
6: La glace au chocolat avec du brownie.
4: Faire des listes et ne jamais les compléter.
7: Les fruits.
6: Faire des débats sur des albums de rap qui sont sortis.
3: Ma famille.
5: Faire du vélo quand il fait beau.
0: La fine pluie.
6: Et faire du shopping.
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0: Fabriquer des choses.
4: L'été, parce que l'hiver il fait trop froid.
2: Les enquêtes de libération.
4: Écrire.
7: Dormir.
3: La distorsion. Dormir plus longtemps que j'ai le droit.
5: Me déguiser.
0: Démonter des objets.
7: Le cinéma.
0: Les choses lourdes.
5: Les clémentines.
0: Les chats.
4: Les CD physiques de musique.
0: Les choses qui sont pas rangées. Genre le bordel.
2: Les canards.
0: Cuisiner.
2: Les bouillottes chaudes au moment de s'endormir en hiver.
4: La bière.
7: Le basketball.
3: Les BD d'aventure.
2: Et les balades à vélo à la campagne au crépuscule.
6: M'allonger dans l'herbe en été. Aller dans des terrasses pour boire des verres avec des amis.
0: L'art.
3: 19h25.

0: j'ai bien compris, on va inventer une histoire et la raconter.
1: C'est ça. Est-ce que ça vous va?
0: Oui.
1: Ok. On démarre? On commence à créer une histoire?
0: Oui.
1: Ok. Alors, pour créer une histoire, au départ, il faut un personnage. Ça peut être un homme, une femme, un enfant, un animal aussi. Hein. Alors, c'est qui ce personnage?
0: Je ne sais rien du tout.
1: Ah, bah, c'est difficile à choisir. Déjà, de façon arbitraire, si c'est un homme, une femme, un jeune ou une enfant, un enfant.
2: Un adolescent.
3: Au hasard, comme ça, tu dis
1: pas. Comment ça va se dire ?
0: Un homme.
2: Un adolescent garçon.
1: Un jeune. Un jeune. Un jeune. Si ça vous va, d'accord ?
0: C'est un jeune. Ouais, moi ça me va, un jeune.
1: Un jeune, d'accord. Garçon ou fille ?
2: Bah, garçon.
1: Garçon, d'accord. Quel âge ?
4: 15 ans.
0: Non, 16.
4: Ah, 15 ans.
1: 15 ? Ça va, 15 ans ?
3: 15.
1: Allez, un jeune.
4: C'est à 15 ans où tous les problèmes ils arrivent, tu vois un peu, là, voilà.
1: Voilà, si on lui donnait un prénom, comment il s'appelle ?
0: Onur.
1: Onur ?
4: Ça me va.
1: C'est quoi sa situation de famille, ce garçon ?
5: Bah, père décédé.
1: Père décédé ?
5: Une petite sœur.
1: Une petite sœur.
5: Voilà.
1: Il vit avec sa mère, j'imagine ?
5: Ouais.
1: Oui, ok. Il vit avec sa mère.
4: C'est presque.
1: Il a une petite sœur. Puis tu pourrais me dire un peu son caractère, à ce gars-là ?
0: Alors, gentil, serviable, généreux.
4: Je peux rajouter des défauts ?
1: Oui, vas-y.
4: C'est un gars bien. Genre, il est poli et tout. Mais déjà, il a des problèmes familiaux et tout. C'est-à-dire que c'est dur pour lui à la maison. C'est un peu lui qui doit reprendre le rôle de père. Et il a 15 ans, il galère quand même.
1: Le père, il est mort comment ?
5: Ah, il se fait... Il a eu un accident de voiture.
1: Ok. Ça arrivait quand ?
5: Quand il avait 5 ans.
1: Ah, ça fait longtemps qu'il vit sans père, alors, c'est ça ? Ça fait 10 ans qu'il vit sans père. Alors.
5: Ouais, donc déjà ça fait des revenus en moins à la maison. Donc il se met à être dehors dans la rue et il cherche un moyen de ramener de l'argent. Parce que déjà, un père ça ramène de l'argent aussi. Voilà.
1: Mais pourquoi faire cet argent ? Pourquoi ?
5: Bah, pour se nourrir. Principalement se nourrir.
1: Donc c'est à ce point-là, donc il a besoin d'argent pour nourrir la famille.
5: Le problème c'est l'argent. Maintenant le monde il coûte trop cher. Quand on regarde des salaires, des fois c'est 1200 et avec 1200 on n'a même pas assez pour survivre. La preuve, là, ma mère, ben, elle a ma petite sœur, il y a moi, mais moi, encore heureux que je suis ici, sinon, du mal à s'en sortir à la maison. Des fois, moi personnellement, je me prive de manger pour laisser ma mère et ma sœur manger. Et des fois, ma mère, elle me regarde, elle me dit, ouais, non, tu manges et voilà. Elle me dit, ouais, je vais manger au soir plus tard que vous. Donc je mange, mais moi je mange plus beaucoup à la maison parce que je sais pas, j'ai plus trop faim pour le moment. Et je monte en haut dans ma chambre, je commence à écouter de la musique. Puis vers 1h, 2h du matin, je redescends et je vois que ma mère elle a toujours pas mangé. Des fois c'est elle qui se prive de manger. S'il y a pas moi et ma soeur, ma mère ne fait même pas à manger, même pas pour elle, vu que ben, elle se prive pour nous. Parce que moi, je supporte pas. Enfin, ma mère, elle a été à l'hôpital pendant plusieurs mois. Elle est bipolaire. Donc, elle peut même plus trouver un travail. C'est dur. Donc, l'argent, il vient pas comme ça. Donc, c'est pas facile. Donc, faut trouver un moyen pour trouver de l'argent. Et en plus, ma mère consomme. Moi, je consomme. Donc, ma mère, déjà, elle dépense son argent pour acheter de sa consommation. Mais le peu d'argent qu'elle a, c'est pour sa consommation, même pas pour elle manger. Des fois, bah, elle me dit... Enfin, quand son pote, il a plus rien à fumer pour lui revendre, elle me dit, ouais, tu sais pas trouver un truc pour moi. Et je fais, ouais, je sais l'avoir. Et beaucoup moins cher qu'elle, elle l'a. Elle, le 5 grammes, elle le paye à 45 euros et moi, je le paye même pas. Moi, voilà, c'est parce que je connais plein de gens... Ma mère, elle sort jamais, elle fait même pas d'activité, on n'a même pas le temps, enfin... Des fois, je lui dis, ouais, on va se faire un cinéma, elle me dit, ouais, mais pour finir, on n'y va pas, parce que... Soit on a eu des empêchements, soit il n'y a pas d'argent, soit tout des trucs comme ça. Maintenant, le cinéma, c'est 7 euros la place, avant, c'était combien ? C'était rien. Ça devient trop cher. Ça devient n'importe quoi, le monde.

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1: Dingue.
0: j'ouvre me lever, je veux aller au pack-pack ou autre comme ça à la librairie pour acheter un paquet de Guerrero.
1: Ouais, j'ai pas de clope.
0: Je me tire
1: Je peux
0: putain,
1: pas manger.
0: je peux pas m'acheter un paquet de Guerrero comme ça. Je vais aller à l'école, je peux pas m'acheter un sandwich comme tous les autres. Donc je me dis,
1: Ouais.
0: est-ce tout, il y a une roue qui peut se préparer comme ça?
2: Je sais pas, ben moi aussi, genre. Moi aussi, je me lève le matin comme lui, mais je sais pas. Je me dis, j'ai pas d'argent, je fouille dans mes poches, y a pas de billets. C'est là, je me dis, putain, je vais me faire de l'argent là aujourd'hui.
1: Mais ouais, vraiment, c'est vraiment ça, gros.
0: Je fais rentrer 2-3
2: Et
0: billets.
2: voilà, pas tous les jours, mais
0: Temps en temps.
2: voilà, de temps en temps, je suis excité comme ça.
1: Ouais, faut de l'argent, comme ça, je sais pas. Cet argent-là, on le fait parce qu'on peut pas se permettre de demander ça. Par exemple, vous voyez, moi, j'ai envie de partir en Espagne. Du coup, ce que je veux faire, moi, c'est que soit je vais me faire de l'argent facile, comme ça, je suis sûr d'aller en Espagne. Parce que moi, je sais que ma mère, si je. Parce que moi, par exemple, si j'ai envie de partir en Espagne, j'ai envie d'avoir 1000 euros, par exemple. Et ma mère, jamais, elle va me donner 1000 euros. Du coup, je suis obligé de faire ça pour avoir mon argent. Parce que moi, je veux 1000 euros que pour gaspiller. Vous voyez?
3: C'est quoi le plaisir de gaspiller?
1: Ben, se faire plaisir, avoir ce qu'on veut quand on veut.
3: Tu pourrais nous donner des exemples?
1: Et ben, des clopes, des vêtements, des trucs comme ça. Profiter, quoi. Se faire plaisir, se mettre en valeur.
3: Donc ce gars, il est avec sa mère et ils n'ont pas beaucoup d'argent. Donc, elle peut pas lui payer un peu tout ce qu'il veut. Est-ce qu'il peut lui en vouloir à sa mère?
0: Non, monsieur, on peut pas parce que c'est pas de sa faute à elle.
3: C'est pas la faute de sa mère.
0: Bah, c'est pas de sa faute si elle a pas les moyens.
4: C'est comme ça, c'est la vie.
1: Ouais.
4: C'est la vie doit apprendre à se débrouiller tout seul. C'est
1: Ouais.
4: comme ça.
3: Mais il peut pas en vouloir à sa mère pour vous.
1: Non,
4: Non,
1: pas du
4: non.
1: tout.
3: Mais ça veut dire que le garçon, il est mature quand même pour pas en vouloir à sa mère.
4: Il faut être mature. Ouais. C'est quelqu'un qui il a la haine, mais il sait que sa mère, c'est pas de sa faute. Ou bien il garde la colère en lui. Ça s'accumule, s'accumule, et voilà.
1: Et un jour, tout explose.
4: Et un jour ou l'autre, c'est comme ça qu'il va les voler ou il va les faire. Il
1: Des
4: va les.
1: délits.
4: Voilà.
3: Quand il rentre chez lui, comment ça se passe?
4: Ben, il est en froid un peu avec sa mère. Il est en froid, mais sans lui dire pourquoi, sa mère. Il lui dit pas pourquoi il est froid, il est bizarre. Il sera plus souvent dehors qu'à la maison, ou bien il sera toujours enfermé dans sa chambre. Il va pas trop écouter. Il réfléchit à tout et n'importe quoi par rapport à l'argent.
3: D'accord. Sa mère, comment réagit par rapport à ça, à votre avis?
4: Ben, elle se sent mal parce qu'une mère, elle a envie d'offrir tout ce qu'elle veut à son enfant. Parce que son enfant, c'est tout ce qu'elle a de plus important dans sa vie. Vous voyez, quand il n'y a pas d'argent, et ben, il y a souvent des promesses qui ne se tiennent pas aussi. Je vais t'acheter le mois prochain, t'inquiète, je vais t'acheter le training que tout le monde a, je vais t'acheter la petite paire, tu vas rentrer à l'école beau gosse, et à la fin du mois prochain, elle va trouver une excuse, il n'y aura rien. Ben, les vacances, moi, toute ma vie, ma mère m'a dit, je t'envoie en Espagne l'année prochaine, dis-moi où tu veux aller. Elle me dit ça 6 mois à l'avance. Elle me dit, dis-moi ça 6 mois à l'avance, pour ça, d'ici 6 mois, j'ai déjà ton billet. Elle me dit, où tu veux aller, je t'envoie avec ton grand frère, tout ça. Et à la fin, quand je dis, elle me dit, ouais, mais c'est chaud, j'ai pas assez d'argent, je dois payer ci, je dois payer ça, je peux pas tout faire à la fois. Parce que nous, on est quatre. Il y a mon père, ils sont divorcés, mon père, il ne donne rien. Mais c'était sûrement pour me faire plaisir. Peut-être qu'elle le pensait sur le moment même. Elle s'est dit que d'ici 6 mois, parce que, ouais, les mamans, c'est souvent calcul, calcul. Et en faisant ces calculs, elle se dit que d'ici 6 mois, tu auras ton voyage. Et à la fin, non. À la fin, elle voit que non. Voilà, elle se dit, ouais, ton père va m'aider, ton père va m'aider. Et à la fin, mon père, il est jamais là. Il me donne 20 euros tous les 3 mois, tous les 4 mois. Ou bien on va au Maroc, mais quand on va au Maroc, c'est la même vie qu'ici. Il n'y a pas d'argent aussi. C'est pas parce qu'on va en voyage au Maroc qu'il y aura de l'argent forcément au Maroc, ça change rien du tout. On va au Maroc, on va au Maroc, juste on est là, il y a un soleil, mais il n'y a rien dans les poches. On n'a pas d'argent. Et après, une fois que j'ai commencé à fumer, c'était encore pire. C'était encore pire. Là maintenant même, quand je sors au week-end, ma mère me donne 5 euros, je peux pas. Je préfère avoir rien dans les poches que prendre de l'argent en mer. Parce que je sais qu'avec cet argent, je vais aller m'acheter mes cigarettes. Moi, je vais pas acheter des cigarettes avec l'argent que ma mère me donne. C'est pas possible, ça aussi. Donc, ma mère est toute seule, elle est endettée à mort. Et voilà, il n'y a pas de quoi acheter ce qu'on veut. Et moi, j'ai honte de demander de l'argent à ma mère. C'est pour ces raisons que je suis là, moi. Moi, par exemple, le voyage scolaire, jamais été. Jamais de ma vie avec l'école, jamais. Jamais, pourquoi? Parce que j'ai jamais osé demander à ma mère de payer. des 100 € ou des 300 € pour aller au ski ou pour aller en voyage de classe verte ou des trucs comme ça, jamais. Jamais, t'es. Quand on payait, souvent, c'était quand on partait au zoo, elle devait payer des 6 €, des 7 €, c'était les seules fois. Sinon, jamais j'étais faire des voyages de 2 jours, 3 jours avec l'école, jamais.

0: Mais déjà, par rapport à ce qu'il a dit lui, faut qu'il se fasse de l'argent. Pour se faire de l'argent, enfin, soit on va travailler, je sais pas, en job d'étudiant, soit il y a l'argent facile, vous voyez.
1: Il peut pas chercher de job étudiant, il a 15 ans. Et job étudiant, ça commence à 16 ans. Ça veut dire que la seule solution pour lui, c'est l'argent facile.
2: Qui voudrait me définir ce que c'est que l'argent facile? Parce que pour l'instant, on a dit une expression, mais m'expliquer, c'est quoi?
1: C'est, on va dire, un peu l'argent pas légal ou qu'on prend par facilité. Imaginons, il veut plein d'argent. Il va voler une voiture et il revend la voiture et il s'est fait de l'argent facilement. Il se fait beaucoup d'argent en pas beaucoup de temps.
2: Ouais,
1: Je vais juste
2: j'essaie
1: poser.
2: juste de comprendre pourquoi on utilise facile pour quelque chose qui n'a pas l'air facile en fait.
1: Mais c'est facile en soi.
2: C'est
1: Si
2: facile.
1: c'est une belle voiture et tout, qu'elle peut te ramener 30 000 euros, que ça t'utilise 2 heures dans une nuit, parce que c'est plus facile de voler à quelqu'un ou de le prendre à quelqu'un que d'aller se le prendre à soi-même.
2: D'accord.
0: Ouais, d'aller travailler.
2: Donc ça, c'est un travail facile que d'aller frapper quelqu'un, lui prendre sa voiture et de le prendre.
1: Ouais, c'est.
2: Vendre du pain, est-ce que c'est difficile alors du coup?
1: C'est plus
2: Ah.
1: difficile que voler une voiture. Pour une voiture, tu peux faire ça une fois et tu peux te faire 30 000 euros ou un truc comme ça. Et le pain, tu dois te lever tous les jours. Tu dois rester là
2: D'accord.
1: toute la journée.
0: C'est aussi un monsieur de travailler et l'argent facile, ça n'a rien à voir. Quand tu travailles, c'est la survie, votre salaire. 1 500 euros, c'est rien du tout. Pour moi, c'est la survie. Quand tu travailles, on va dire boucher, tu transpires toute la journée. À la fin de journée, t'as pas. J'ai travaillé tout le mois, je suis gaspillé l'énergie et tout, je vais les gaspiller. Alors que l'argent facile, tu l'as facilement, 2 sur 3 heures, 2 3 heures. C'est aussi facilement à claquer. Je pense pas.
2: Si on veut faire de l'argent facile, comme on dit, il y aura toujours plus de risques. Parce que déjà, c'est pas dans le légal. Mais après, ça rapporte mieux.
0: Ça rapporte mieux. Donc, on a notre jeune de 15 ans qui ne peut pas avoir de job étudiant et qui donc, pour remplacer son père, veut gagner de l'argent. Et donc, pour ça, qu'est-ce qu'il a comme moyen? Comment il fait?
2: Mais pour l'instant, il se l'imagine. Il n'est pas encore dedans, mais sa situation le pousse de plus en plus à le faire le plus rapidement possible. Parce que sa mère a du mal à payer les fins de mois pour le loyer.
0: Il faut ramener de l'argent absolument à la
2: Il faut
0: maison.
2: ramener de l'argent.
0: D'accord.
2: Ça devient une obsession pour lui.
0: Pour payer le loyer.
2: Pour aider pour aider sa mère.
0: Pour aider sa mère. À aucun moment, il pense à lui.
2: Non?
1: Il voit les autres à l'école qui ont des meilleurs vêtements que lui. Et il se dit, moi aussi, je veux ces vêtements. Et ma mère aussi, elle a besoin que d'argent.
0: Alors, est-ce que vous pouvez me parler des vêtements à l'école alors?
1: Il veut des vêtements, un téléphone, il veut tout.
3: Ils ont
0: Grosse paire.
3: de la marque Lacoste et tout, Gucci.
1: Lacoste, Armani,
2: Nike.
1: Calvin Klein.
0: Est-ce que vous pouvez me donner des
2: Calibri.
0: prix?
1: Entre 200, 300, 100.
0: Tu parles de quoi là?
2: Les ensembles.
1: Des ensembles,
0: C'est-à-dire
1: les paires, des
0: ce
1: trucs comme
0: que j'appellerais
1: ça.
0: un survêtement
2: Ouais, un
1: Un
2: survêtement, ouais.
1: survêtement, une veste ou des paires de chaussures.
0: Tout ça, c'est combien?
1: Entre 100 et 300.
0: 100 et 300 euros. Donc, c'est pas possible qu'il demande à sa mère 100 et 300 euros
1: Ouais,
0: pour aller s'habiller comme
1: ouais.
0: ça, quoi.
1: Et son téléphone, il est tout à 600 euros.
0: Ok. Ça, c'est un téléphone à 600 euros
1: Ouais.
0: à l'école.
1: Il voit les gens comme ça.
0: C'est qui ces gens qui ont ça?
1: Et les gens de son école qui font de l'argent. Et qui veulent pas travailler, qui font de l'argent. Et il les voit.
0: D'accord. Donc il y a des gens dans l'école qui ont des téléphones à 600 euros, des beaux vêtements,
1: Ouais.
0: qui font de l'argent facile.
1: Ouais.
0: Mais qu'est-ce qu'ils font encore à l'école?
1: Ils vont là pour que la juge leur foute la paix.
0: C'est vraiment ça?
1: Ouais. Ils ont 18 ans, ils sont en troisième. Ils partent de l'école à midi.
2: Ben non, ils gèrent même de l'école.
0: Ils gèrent même de l'école.
2: Ouais, ça leur rapporte des clients.
0: Alors maintenant, je vais vous demander d'essayer de voir les gens qui ne le font pas, en fait. Des jeunes, par exemple, qui sont pauvres, qui n'ont pas beaucoup d'argent. Et qui ne le font pas. À votre avis, pourquoi ils ne le font pas?
4: Il y en a qui acceptent tout court. Qui acceptent qu'ils sont pauvres, du coup ils se disent c'est la vie, je fais avec.
0: Toi, tu disais qu'il y en a qui ont peur.
4: Ouais, il y a aussi des gens qui ont peur, ouais. Il y en a
0: Peur de
4: beaucoup.
0: quoi?
5: De faire des trucs, hein, c'est des euros. Se faire péter par la police.
4: Se faire péter par quelqu'un bêtement.
5: Ouais.
4: Se faire cramer par ses parents.
0: Mais vous, j'imagine que vous avez eu peur la première fois que vous avez fait des choses aussi.
4: Non.
5: C'est pas de la poste de l'adrénaline.
4: Ouais. Ça dépend aussi, moi, les enroules que je fais, je m'en bats les couilles. Hein. Je suis
5: Moi,
4: trop serein. Je suis en mode
2: Cambus tranquille
4: tranquille.
2: à moi.
4: Moi,
5: Moi,
4: je sais
5: j'ai
4: que je
5: fait
4: vais pas me faire
5: trois
4: péter, c'est un souci.
5: cambriolages
4: Je
5: sur la
4: cours.
5: même soirée.
2: Quoi?
5: J'ai fait trois cambriolages sur la même soirée. C'est pas comme si c'était bien.
6: Tu peux nous raconter un peu le
5: Parce
6: plaisir que t'as
5: que,
6: pris?
5: je sais pas, je rentre dans la maison, je vois déjà un ordinateur, une salle télé, et
4: Ouais, le pauvre, c'est la même.
5: les clés de la
4: Putain.
5: voiture. Voilà.
6: Allez. Entrer dans la maison, déjà, ça fait plaisir?
5: Ouais, ça fait plaisir.
2: Quand la
5: En
2: porte
5: fait,
2: est
5: on
2: claire
5: avait
2: derrière
5: une
2: toi.
5: voiture comme ça. On se baladait un peu comme ça dans les quartiers des riches. C'est tout. On voit plein de voitures comme ça. On ouvre les portières et tout. Et là, on voit, y a des clés genre de garage. Ouais, les garages électroniques, on ouvre avec les clés. C'est tout, on voit ça. Hop, on appuie, on rentre dedans.
2: Par la foule.
5: C'est tout. Ouais.
6: Ok, personne qui a oublié de fermer sa voiture, que c'est ça.
5: Voilà. Ou même, il se dit, ouais, ici, il n'y a pas de voleur, donc je vais pas fermer ma voiture, quoi.
4: Il y en a plein, ils font
6: Okay.
4: ça.
6: Mais l'adrénaline, elle vient provient d'où?
5: Je sais pas. Moi,
4: Je
5: je.
4: sais pas, tu t'es
5: Ouais.
4: là,
5: T'es
4: t'es
5: content.
4: tout content, t'es là, tu dis, je vais sortir de cet âge, je veux que du pot, je veux que je.

0: vêtements que ceux qui sont dans l'école et qui font de l'argent facile.
1: Bah, il a envie de se mettre à la mode, de s'habiller comme tous les autres jeunes.
2: Mais moi je pense premièrement il va vouloir faire ça pour sa mère, puis il va gagner, il va se dire moi aussi je veux. Surtout après il va commencer à faire pour lui de plus en plus.
0: Moi, je voudrais savoir la différence entre quelqu'un qui va avoir envie d'avoir des beaux habits et va passer par l'argent facile pour pouvoir consommer, et celui qui se dit, bah tant pis, pour celui pour qui c'est pas important. C'est quoi la différence entre ces deux personnes, en fait?
3: Ça dépend des milieux d'où ils vivent. Il y a des gens, ils ont eu. Leur père, il est là, leur mère, elle est là. Ils vivent dans une grande maison. Ils gagnent bien leur vie. Ils demandent un truc à leurs parents, ils leur payent. Et il y en a d'autres, leur père, comme lui, leur père est décédé. Ils n'ont pas beaucoup d'argent. Il n'a pas de marque. Quand il demande quelque chose à ses parents, ça prendra du temps, vu qu'elle devra mettre de côté et tout. Ils partent pas souvent en vacances. Ils vivent dans un milieu défavorable.
2: Quand on grandit, on commence à se créer un peu la personne qu'on a envie d'être et la personne qu'on a envie de montrer. On a envie de se montrer classe, correctement, avec un peu des marques, histoire de dire voilà, quoi, je suis pas non plus dans une classe sociale trop basse.
0: D'accord. Est-ce que forcément, quand tu es né dans un milieu défavorable et que tu es pauvre, tu as forcément envie d'avoir des habits, je veux pas dire de luxe, mais des beaux habits, comme tu disais, ou un beau téléphone? Est-ce que c'est forcé?
4: Non.
2: L'envie, si,
3: Si,
2: l'envie,
3: l'envie,
2: toujours.
3: elle sera là.
2: Mais pas
3: Elle
2: forcément
3: est
2: le
3: là.
2: mettre en pratique.
0: Mais l'envie, quoi qu'il
2: L'envie,
0: arrive, elle sera là.
2: toujours. Tout le monde a l'envie. Même vous, vous n'avez pas envie de vous acheter, je sais pas, par exemple, une voiture. Genre une belle voiture.
0: Tu sais d'où ça vient, cette envie, en fait?
2: Bah non.
3: C'est. Comment dire? C'est. Dans la tête et. Ça dépend de ta manière de réfléchir aussi.
0: Mais qu'est-ce que ça apporte, une belle voiture?
3: Dis,
2: Bah,
3: je suis
2: c'est un
3: bien.
2: confort.
1: On se
2: Ouais,
1: sent
2: un
1: un peu
2: confort.
1: supérieur face aux autres qui n'ont pas la même voiture que
3: Tu
1: nous.
3: te sens classe aussi un peu.
2: Parce que tu
3: Imaginons, si on
2: roules.
3: a une belle Audi, on doit aller chercher une fille pour aller au restaurant. Ou bien si on a une Peugeot
2: 206.
3: 206 pour aller amener une fille au restaurant, ça fait une différence.
0: Ça fait une
3: Ouais.
0: différence. C'est quoi la différence? Est-ce que tu pourrais me le dire?
3: La fille, elle va se
2: Ça
3: dire.
2: attire.
3: Ouais, ça attire. Ouais.
0: Mais ça dit quoi de soi
3: Après,
0: quand on a une belle voiture?
3: ça
2: Je sais
3: fait
2: pas,
3: un peu michto.
2: ça dépend. Il y a un sentiment de fierté aussi. Moi, le jour où j'ai une RS6 ou une RS3, j'ai réussi ma vie pour moi.
3: Mais après aussi, on peut se dire, ouais, la fille, elle est peut-être là pour la voiture. Alors que si elle vient quand t'as la 206, tu te dis, elle est là pour ce que c'était. Parce que moi, je connais des gens, ils n'ont jamais travaillé de leur vie. Ils ont 25 ans, ils ont 3 Mercedes ou 3 Audi, des trucs comme ça.
0: Ok, est-ce que c'est juste ça pour toi?
3: Non. Non, pour moi, c'est pas juste. Mais ils l'ont mérité en même temps. C'est avec l'argent sale qu'ils l'ont acheté, quoi. Mais ils ont quand même fait un truc, ils ont quand même gâché des années de leur vie. Ils ont sûrement été en prison ou en IPPJ pour avoir ça, pour arriver à là. Donc pour moi, ils méritent un peu, mais c'est pas juste comparé aux gens qui se lèvent tous les matins et qui travaillent. En fait, j'ai l'impression que pas tout le monde veut ça. Parce que, on va dire, quelqu'un qui vient d'un milieu défavorable ou quelque chose, il veut d'abord des vêtements, puis ça, et il veut toujours plus. Et j'ai l'impression que les gens qui ont toujours eu ce qu'ils voulaient, ben, ils se contentent de ce qu'ils ont
2: Ouais, ça
3: déjà
2: leur
3: dans la vie.
0: suffit. D'accord.
3: Ils se disent une voiture, ça a des roues, ça roule, tant que je roule avec, c'est bon.
0: Est-ce que vous pourriez penser comme ça aussi?
3: Normalement.
1: Non.
0: Non. Pourquoi tu pourrais pas penser comme ça?
2: Ben parce que moi je suis dans une mentalité où je veux toujours plus aussi. Enfin, c'est normal pour moi. Enfin, moi je veux pas vivre avec un SMIC tous les mois, quoi. Tu peux pas vivre avec ça à part dans un deux pièces, ou même à une pièce.
3: Ouais, et tu vas.
2: Avec une trottinette électrique, moi ça m'intéresse pas.
3: Et te lever tous les jours pour faire un travail.
2: Ouais, pour aller trimer au
3: Surtout
2: travail.
3: que c'est souvent un travail qu'ils n'aiment pas.
0: Ok, c'est quoi l'autre solution?
2: L'autre solution, c'est. À notre âge, on a des opportunités, il faut les saisir, c'est tout. Moi, je veux de l'argent. Pour rendre les gens autour, qui seront autour de moi aussi heureux, ma femme, mes enfants, ma mère, premièrement.
0: Donc l'argent, ça permet d'être heureux, en fait, quoi.
1: Exactement.
3: Ouais,
2: Ouais, quand on
3: quand on
2: dit
3: dit
2: ouais,
3: l'argent
2: là.
3: fait pas le bonheur, pour moi c'est faux.
2: Ouais, pour moi aussi, c'est faux.
3: Voilà.
0: Ok, qu'est-ce que l'argent ne peut pas acheter?
2: L'amour.
3: Ouais. L'amour.
0: Mais on peut s'en passer, alors, du coup.
3: Ouais, on peut s'en passer. Moi je m'en passe à ce moment.
2: Ouais, moi aussi.
0: Vivre tout seul avec ses billets, quoi.
2: Ouais.
3: Moi, je
2: Bah
3: kifferais ma vie.
0: ouais.
3: Ouais. 10 millions derrière moi, pas besoin d'avoir une femme, c'est bon. Voilà. Chaque mois, c'est un pays différent. À la maison, c'est une grande villa, il y a des massages et tout.
0: Okay, qui vit comme ça ?

0: visto?
1: Era proprio qua, eh?
0: Ah no,
1: E donc les autres, c'est quoi?
0: il y a des gens moins riches aussi,
1: Hein?
0: mais qui ont quand même de l'argent.
1: Ouais.
0: Il y a des gens qui peuvent partir où ils veulent quand ils veulent. Ils ont eu des
1: Et
0: belles voitures, ils ont ce qu'il faut, ils sont contents.
1: la majorité des gens?
0: Mais
1: Moyenne.
0: il y a 2 semaines, le week-end
1: Mais
0: passé,
1: oui, bon.
0: j'avais fait une constatation comme ça. Je regardais un peu les gens dans le métro et je voyais une personne sur 15 avait une paire de chaussures de marque ou un truc comme ça, des vêtements de marque. Et je me suis dit, ouais, en vérité, la personne sur 15, c'est celui qui a le plus d'argent, ça se voit. Et les autres, ça se voit qu'ils sont contents de ce qu'ils ont. Et donc je me dis, il y a une personne sur 15 qui veut toujours plus.
1: Et donc, notre personnage, lui, il est un peu comme vous, alors il veut de l'argent.
0: Ouais, voilà, il veut de l'argent.
1: Dans ce cas-là, l'histoire du loyer, est-ce que ça compte toujours, toi, en fait?
2: Bah
0: Ouais,
2: ouais.
0: parce que ça part d'une bonne intention, non. Mais en fait, l'argent, c'est bizarre, ça va te rendre fou, ça rend fou.
2: Ouais, il commence à avoir de l'argent, il en veut toujours plus, toujours de l'argent,
0: Il,
2: l'argent,
0: au
2: l'argent.
0: début, il veut juste pour payer le loyer à sa mère. Puis il dira, c'est bon, il y a l'argent pour son loyer, maintenant je dois faire plus pour moi.
1: D'accord.
0: Et après, il va plus payer le loyer à sa mère, il va devenir fou et voilà, rester pour lui.
2: Puis Valentin leur plus appelé.
1: Comment il fait pour passer de petit gars qui va à l'école, qui est dans sa maison, à aux premières activités dans la rue?
0: Non,
1: Comment ça se fait ce gap-là?
0: là, il est vraiment en train de presque craquer. Et il y a une bagarre entre 2 personnes dans l'école. Quelqu'un a un training avec la poche ouverte comme ça et son téléphone il pend. Il pique le téléphone pendant la bagarre et après il fait semblant de se parer et il met dans sa manche. Et après il va revendre le téléphone.
1: Donc, il y a un vol dans l'école. Est-ce que ça vous
2: Ouais,
1: va?
2: pour commencer, ouais.
1: Pour commencer, un vol dans l'école.
0: C'était moi.
1: Juste. C'était toi? Alors, tu vas pouvoir nous expliquer alors.
0: Moi, quand j'avais fait ça, je l'ai tiré de la poche, je l'ai mis dans ma manche, je suis parti et j'ai escaladé la grille d'école. J'ai fait 15 minutes de métro, je l'ai vendu 120 euros.
1: Et ça, est-ce que ça tourne la tête?
2: Ouais, ça rend fou après, au bout de plusieurs.
0: Ah, moi ça allait parce que j'étais petit.
1: Non, non, on parle de notre personnage.
2: Ça le fait cogiter un peu.
0: Ouais, ça le fait réfléchir.
1: Si on prend notre personnage depuis le départ, c'est quelqu'un qui n'a pas eu beaucoup d'argent dans sa vie. Est-ce qu'il a déjà eu 120 euros dans sa poche, peut-être?
0: Non, je pense pas.
1: Qu'est-ce qui lui arrive avec ses 120 euros en poche? C'est plus le même personnage, on dirait, non?
3: Mais il a
2: Ah
3: envie de
2: non, il commence à
3: s'amuser.
2: prendre la
1: Il a
2: confiance.
1: envie de s'amuser.
3: Ouais.
1: Est-ce que c'est ça?
2: Il commence à prendre confiance en lui.
1: Comment vous le sentez? Qu'est-ce qu'il vous fait, le Ogour, avec ses 120 euros? Est-ce qu'il va s'acheter des Nike
0: Non, moi, en
1: directement?
0: vérité, ouais, je sens qu'il va s'acheter
2: Ouais,
0: une...
2: il s'achète soit une paire, soit une
0: Non.
2: veste ou quoi, un truc comme ça.
0: Ouais.
1: Quelque chose qu'il va mettre tout de suite, quoi.
0: Après, les gens, ils vont lui dire, ouais, t'as une belle paire, nan, nan, et tout. Et il va aimer ça. Et donc, ça va le faire vouloir s'acheter d'autres paires, des trucs comme ça. Moi, j'avais fait ça. Je m'étais acheté une paire d'Asics, donc comme la marque que j'ai maintenant. Sauf que j'avais pas pris un modèle qui coûte cher. J'avais pris un modèle à 80 euros. Et il me restait 40 euros. Et j'ai invité mes amis à manger.
2: Ouais.
1: Alors, on a un personnage qui. Moi, je vois son évolution. Là, il commence à faire son petit commerce de téléphone. On se demande, est-ce qu'il va en rester là, quoi, en fait.
2: Moi, je le vois pas rester dans le vol ou braquage ou quoi. Moi, je vois plus dans la stupe.
3: Ouais, pareil.
4: Oui, mais est-ce que c'est crédible qu'un petit gars comme ça se lance dans
2: Ouais,
4: le trafic de drogue tout seul?
2: moi, je peux
0: Ouais.
2: le comprendre. Ouais.
0: Moi aussi.
4: Tout seul, mais sans appui ou sans quelqu'un qui va
0: Ouais.
4: l'aider ou
0: Ouais.
4: sans.
0: C'est ce qui est la plupart ici, on a eu. Moi, je suis ça.
2: Tu prends un 25, tu vas rue d'Ascot, tu te poses, tu liquides en un jour.
4: Ok, mais le 25, tu prends où?
0: N'importe où.
2: Ben, n'importe où, chez n'importe quel dealer.
4: D'accord, tu vas pas au Land ou.
0: Non, non.
2: Non, non, ça c'est.
0: Pas obligé. Moi, par exemple, moi, dans le quartier où j'habitais, il y avait moyen de trouver de la stup. Facile. Dans la plupart qu'on est ici, ils pouvaient trouver de la stup facile.
4: D'accord, mais si. Enfin, je connais pas cette rue d'Ascot, mais s'il vient, il
2: C'est la
4: s'assoit.
2: rue
4: C'est la
2: des
4: rue des
2: putes.
4: putes, ouais. Ok, mais comment il a cette connaissance de qui aller voir, comment il le sait quoi.
2: Ben c'est facile,
0: Il
2: tu vois
0: demande.
2: quelqu'un, il fume de la stupe d'or.
0: Non, il demande à quelqu'un et s'il a des contacts, s'il connaît quelqu'un, il demande.
4: D'accord, donc il se renseigne, c'est ça?
2: Non.
3: Mais normalement, un piston ça se donne pas. Moi j'ai des amis à moi, monsieur, leur piston ça se donne pas.
1: Le piston, c'est-à-dire le fournisseur, hein, c'est
3: Non,
1: ça?
3: le fournisseur il se donne pas, monsieur. En plus,
1: Mais
3: si c'est
1: eux,
3: de la bonne
1: ils
3: bœuf,
1: peuvent être
3: en plus, si c'est de la bonne
1: intermédiaires
3: bœuf et tout
1: alors.
3: ça. Parce que ça sert à quoi? Vous vendez. On imaginait ce type de bœuf et moi juste une rue à côté, je vends le même type de bœuf. Mais je veux dire quoi? Chacun sa bœuf, monsieur.
1: Mais dans ce
3: Ça
1: cas-là,
3: peut
1: tu peux
3: tuer pour
1: vendre pour
3: ça.
1: lui alors.
3: Non, non, vendre pour lui, c'est pas la même chose, monsieur. Parce que vendre pour lui, vous avez un bénéfice dessus, monsieur, mais vous avez rien du tout comme bénéfice. Vous mettez pas d'argent et vous sortez avec
1: Ah.
3: d'argent.
1: Donc, toi, t'es
3: Mais.
1: en train de dire qu'il y a aucun moyen qu'il se lance dedans alors.
0: Je sais.
3: Si, si, il peut se lancer dedans, monsieur. Il commence
5: Et
3: à
5: il
3: travailler.
5: pourrait les pistons
3: Il se met pas
5: sacrés.
3: directement, monsieur. Il commence à travailler pour quelqu'un.
5: Parce que moi, un exemple, si j'ai une bonne drogue,
3: Ouais, si
5: et
3: je
5: puis
3: parle
5: je donne à mon ami
3: Puis il aura la même.
5: le type, la référence où il l'achète, il aura aussi une bonne drogue. Donc les clients, ils vont plus. Vous voyez, ils seront pas tous chez moi. Ils seront un peu chez lui, un peu chez moi. Je vais faire moins d'argent.
3: Alors que c'est mieux d'avoir toujours de la bonne qualité, comme ça, tout le monde vient chez toi.
1: D'accord. Ok. Donc, est-ce qu'on peut faire l'entretien d'embauche alors? C'est ça?
3: Allez. Mais sinon, tu sais pas où je peux trouver de la beuh. Je dois vendre en gros parce que j'ai besoin d'argent. Tu sais bien, j'ai arraché un téléphone. Là maintenant, il faut plus d'argent en gros.
5: Oh, tu moi j'ai mon piston, mais tu sais c'est chaud que je le donne parce qu'il y a de la frappe, tu vois.
3: Alors, surtout, comment je peux me faire de l'argent? Propose-moi un truc.
5: Voilà, tu sais moi je propose, tu fais pour moi.
3: Vas-y.
5: Tu fais pour moi, c'est bien, je te le dis déjà, t'auras moins d'argent,
3: Ouais.
5: mais t'auras des clients, tout ça. C'est moins galère que t'achètes pour toi-même. Tu dois trouver des clients, tu dois trouver des
3: Ouais, je vois,
5: patrons, tout
3: c'est
5: ça, tu vois,
3: quoi.
5: tu vas galérer un peu.
3: Vas-y,
5: Mais c'est
3: moi
5: comme
3: je suis
5: tu
3: là.
5: veux. Ouais.
3: Vas-y, je commence par un. Je suis là, moi je
5: Ouais, je
3: suis
5: te
3: là.
5: donne de la stup, un
3: Vas-y.
5: numéro, il y a des clients dessus et tu sais
3: C'est
5: ce que t'as
3: bon,
5: à faire.
3: vas-y, commence quand on veut le son.
5: Bon, on commence aujourd'hui, hein.
3: Vas-y, le
5: On
3: son.
5: se peut, vas-y, c'est parfait.
3: Vas-y.
4: Et pourquoi un grossiste s'intéresse à un gars qui a un.
6: Ben, parce que.
0: Ça, c'est la clientèle. C'est sa clientèle. Un grossiste, il vend par kilo pour qu'il donne aux dealers qui vendent par détail.
4: Tu veux dire qu'un grossiste, il cherche le plus de dealers possible?
6: Ouais.
0: Voilà, c'est ça. C'est
6: Pour
0: ça,
6: vendre le
0: ça son
6: plus et
0: travail.
6: avoir le plus d'argent.
4: Est-ce qu'on peut essayer de le faire, ce dialogue-là? Ça vous dit? Histoire que je vois un peu comment ça se passe.
2: Qui veut faire le dealer? Faire enfin, le grossiste.
0: Non, je suis grossiste, t'as tes dealers.
2: Non, moi je suis grossiste, toi t'es dealer.
0: Non, non, c'est bien. On va commencer maintenant.
4: Vas-y.
2: Bonjour.
0: Ça va? J'ai
2: Qu'est-ce
0: appris que tu vends des téléphones. J'ai de la coke à te proposer en kilo. Ça va plus te rapporter que tes téléphones. Si tu veux, tu peux travailler pour moi, si tu veux.
2: Comment ça se passe?
0: Ça se passe, je te donne des recharges de 200 grammes et tu les quittes pour moi. Et puis tu touches 300 euros avec moi.
2: 300 euros tous les combien?
0: Tous les jours.
2: Ça va, mais je vais y réfléchir. Je te redis quoi dans la semaine?
4: Ouais, merci. Ça m'a l'air super cordial, super gentil. Est-ce que ça se passerait comme ça?
0: Ça se passe comme ça, ouais. Il le connaît pas, il le propose. C'est pas comme s'il se travaillait déjà pour lui.
4: Je me demandais, est-ce qu'il va pas le tester un peu, quoi? Genre, t'en sens capable? T'es sûr que tu peux?
0: Ouais, le premier jour, il va tester, il va voir comment il travaille. Si c'est bon, il travaille bien. Il continue, sinon il va lui dire c'est bon, tu travailles plus pour moi.
4: Donc toi, t'as tout de suite te demandé combien ça peut gagner. Direct, il voit
0: Le salaire, ouais.
4: l'argent. Et toi, tu lui as répondu quoi déjà? 300 euros?
0: Ouais, 300 euros.
4: Et là, il est content?
0: Ouais.
2: Ouais. Mais il est réfléchi quand même. Après,
4: Pourquoi
2: il
4: il
2: pense.
4: réfléchit, tiens? C'est une bonne question, ça.
2: Parce qu'il connaît pas.
4: Il réfléchit pas pour se dire bah non, je vais pas faire ça parce que je peux peut-être aller en prison, ma mère va être
6: Non, non,
4: dégoûtée.
6: il s'en fout, il a 15 ans.
2: Il a une soif d'argent, il a une soif d'argent. Ça fait
0: 9 000
4: travailles
0: dollars
4: 6-7 mois, c'est bon, t'as pris ton argent, on va ouvrir 2-3 commerces, c'est bon, t'as fait ta vie. À 15 ans, il pense comme ça déjà.
0: Ouais, on pense comme ça, à 15 ans.
4: Il y a des jours de vacances ou c'est 300
6: Il est pas sûr de faire comme ça quand
3: Ah,
6: tu
3: c'est
6: vends.
3: des
0: 300 par jour, mais diminué.
4: Si il travaille tous les jours à 300 euros par jour, ça fait 9 000 euros par mois.
6: Ouais, c'est
0: Ouais,
6: bien.
0: ouais.
6: C'est ce que lui veut faire. Lui, il veut faire le million, Lucas.
4: Est-ce que c'est pas plus que le bourgmestre de Liège, ça?
0: Non.
2: Si.
6: Mais c'est ça, l'argent facile.
4: Oui, mais à 15 ans, est-ce que vous connaissez des gens qui ont déjà eu 9 000 euros par
0: Même
4: mois?
0: plus, ça,
4: Sept mois,
0: même
2: bien
0: plus.
2: sûr.
0: Même des 20 000, 30 000 euros le mois.
4: À 15 ans.
0: À 15 ans. Dans mon quartier, j'en connais.
4: Et on n'a pas parlé de comment il réagit par rapport au client, qu'est-ce qu'il en pense, est-ce que ça lui fait mal au cœur un peu?
6: Pas de pitié, il y a de l'argent qui compte.
0: S'en fout.
4: S'en fout.
0: Tiens, donne-moi l'argent, c'est tout.
4: Allez, disons, il y a une femme enceinte qui arrive et qui vient prendre du produit, même pas ça le touche pas un peu.
0: C'est sa vie, c'est qu'elle a décidé de prendre la coke. Personne n'a imposé. Faut jamais être sympa avec les clients. C'est un toxicomane et ça passe pas. Un client de peu, chie, toi. Tu peux. Un client de coke,
6: C'est
0: c'est un
6: deux mondes
0: toxicomane.
6: différents, hein.
4: Ok, donc tu lui vends des choses, il te donne de l'argent, et en plus t'es méchant avec lui.
0: Ouais. C'est pas que
2: T'es
0: t'es
2: pas
0: méchant avec
2: méchant,
0: lui, tu
2: tu
0: parles pas
2: parles
0: avec
2: pas.
0: lui. C'est t'es un toxico, parle pas avec moi. J'ai rien à voir avec toi. Tu prends de la coke, tu parles pas avec moi.
4: Est-ce qu'il y a un moyen qu'il dise non, quoi, en fait? Non, non, je veux pas.
0: S'il a quelque chose qui rapporte plus que ça, il va dire non. Mais en vendant des téléphones, tu fais beaucoup moins. Tu fais rien du tout.
4: Oui.
0: On va se dire, je fais rien du tout, je prends des risques, vaut mieux que je prends des risques pour se faire de la voiture.
1: D'accord. Et est-ce qu'il a un plan avec cet argent-là ou il veut juste l'avoir dans sa poche?
0: Ça dépend. Il y en a qui vont claquer tout l'argent, il y en a qui vont réfléchir ou mettre tout de côté. Comme ça, après, ils seront bien.
1: D'accord, on va étudier les deux possibilités, claquer tout l'argent.
0: Claquer tout l'argent, ça sert à rien. Tu vas le faire 2-3 mois, tu vas rentrer, tu vas sortir, tu n'auras rien du tout.
6: Oui, il va
0: dépenser. Du début, il va commencer à dépenser de tous les sens. Du début, ouais. Il va aller, il va sortir de la salle, il va aller en boîte de nuit, il va s'amuser.
1: Il va aller en boîte de nuit à 15 ans.
0: Okay. Il y a des boîtes, chez nous, il y a des boîtes à Bruxelles, même si t'as 14 ans, tu peux rentrer.
1: Ok. Et donc là, bouteille d'alcool,
0: l'alcool, l'hôtel, nana, la belle vie. Non, il va continuer, puis il va se faire attraper, puis il va rentrer, puis quand il sera ici, il va bien réfléchir, et puis quand il va ressortir, il va recommencer, mais son argent va pas claquer.
1: D'accord, il se fait attraper là ?
0: Ouais, mais
6: disons, il se fait attraper.
1: Comment ?
0: Un flagrant délit, je sais pas.
2: Ouais.
0: Il sert son client, les flics qui passent, il est en train
2: de servir. Après, il court, il jette 450 euros. Après, il y a tous les semi-cars de l'abattoir, il court sur l'argent. Et après, c'est tout, il se fait choper, il se fait déchirer.
1: Attends, il faut que tu m'expliques ça. Il a de l'argent sur lui, il le jette dans la rue. Vous comprenez que ça me semble fou, ça, de jeter 450 euros.
6: Comme si, mais vous en foutez, 9000 euros, vous jetez 450, c'est quoi, c'est rien.
0: C'est comme si c'était 10 euros, 20 euros.
6: C'est comme s'il avait travaillé un jour et quelques minutes.
2: Moi, je connais quelqu'un qui a fait ça.
0: Ça, c'est mon histoire.
1: T'as jeté 450
0: euros.
1: Il se sauve, mais il court pas assez vite.
0: Comment ça, ça?
1: Bah, il se fait attraper, donc.
0: Oui, il se fait attraper, mais il n'a plus rien sur lui.
6: Tu te fais toujours attraper un jour ou l'autre.
0: Ça va arriver, c'est obligé. Ça peut pas.
1: Alors, ce que tu me dis, c'est que à 15 ans, tu te lances dans le trafic de drogue, tu sais qu'à un moment ou à un autre, tu vas te faire attraper. Non, t'es sûr de ça?
0: Ouais, c'est pour la somme. La somme d'argent.
2: On savait qu'on allait se faire choper. Moi, je le savais.

0: Allez, vas-y, explique.
1: Bonjour, contrôle police, crédit d'identité.
0: Bonjour monsieur, qu'est-ce qu'on a fait monsieur?
1: C'est qui le policier ici, c'est moi ou c'est toi?
0: Eh monsieur, déjà moi je parle poliment, vous parlez poliment.
1: Moi je te parle comme je veux, si je veux je te mets maintenant au truc, tu vas pas parler.
0: Si vous venez me contrôler pour rien monsieur.
1: Ta gueule.
0: J'ai rien sur moi. Ok monsieur, pas de soucis, avec plaisir monsieur.
1: Allez, fouille. Non, y'a rien, rien. Oh, un petit paquet.
0: C'est ma consommation, monsieur.
1: Votre consommation, vous avez quel âge?
0: 16 ans, monsieur. 16 ans, monsieur.
1: Vous savez que c'est...
0: C'est interdit de fumer.
1: Exactement.
0: Oui,
1: vous voulez qu'on contacte vos parents?
0: C'est
1: la drague, elle fait mal. Hein.
0: Ouais.
1: Vous voulez qu'on contacte vos parents? C'est pour ça, dès qu'ils contrôlent, bouge pas.
0: J'aide, quoi. T'arrêtes même pas.
1: Vous voulez qu'on prenne vos parents?
0: Non, monsieur. Oui, là, vous, ils sont courants, monsieur. Ils sont courants.
1: Ouais, tu lâches ces petites couilles. Ouais, ouais, ils sont courants.
0: C'est jamais sans place.
1: Moi, je faisais que ma frère, elle passait. Un jour, j'avais Gina, elle fait OK, on va vérifier.
0: On voit, tu lui dis, monsieur, c'est ma consommation, mes parents sont tout à fait.
1: C'est aussi des consommateurs, des grosses consommateurs.
0: Ah, c'est trop là, c'est trop là.
1: C'est bon, monsieur, on a fini la question de police.
2: Ah, c'est intéressant. Et du coup, toi, tu disais au moment où il dit, il parle des parents, là, c'est.
1: Ouais, ouais, tu fais moins le mariole, hein.
0: Bien sûr, je fais moins le mariole.
2: Est-ce que tu veux pas que la police ait affaire avec les parents?
1: Non, c'est pas ça, c'est juste le fait qu'il fume.
0: Pas que nos parents.
1: En plus, ça pas que son de la drogue, c'est ta mère. Frère, oui, il y a la drogue. Oui, oui, il y a la drogue.
0: Une cig, ça va.
1: Une cig, à l'aise, hein.
0: Mais ça
1: craint quand même. Un pack, c'est de la bœuf. Mais c'est bon, je préfère rester ici que rentrer chez moi.
0: Craint. Déjà, des clopes, ça craint. Alors, imagine de la drogue. Moi, une fois, ils sont venus chez moi le matin. Ils toquent, ma mère, elle ouvre. Je suis en train de dormir. Comme ça, je me retrouve les mains derrière le dos, je suis en slip.
1: Il est menti.
0: Ouais, je suis en slip. Soit ils viennent.
1: Putain,
0: ils disent, vous êtes passé en garde à vue pour... voilà, avec violence, blablabla. Ils m'embarquent, ils mettent les menottes, je m'habille, ils m'embarquent. Voilà, commissariat, garde à vue.
2: Mais ils n'ont pas fouillé chez toi?
0: Non, aussi ma chambre, mais ils peuvent pas fouiller, puisque je suis mineur, ils peuvent pas fouiller toute la maison. Juste la chambre.
2: Ok. À quelle heure le matin?
0: Ils sont venus à 7h.
1: Ah, ouais,
0: à partir de 6h, ils peuvent venir.
1: Ouais, c'est ça. C'est
2: ça peut être traumatisant, toi.
0: Non, ça va.
1: C'est moi, une fois.
0: Première fois, c'était pas traumatisé, parce que j'avais déjà fait des gardes à vue, j'étais habitué à la police, vous voyez. Mais ça va là maintenant.
1: C'est moi une fois.
0: Si, si, quand il vient le matin, c'est pour quelque chose. Donc après, on va être placé.
2: Ouais, j'imagine pour ta famille de voir arriver la police arriver le matin.
0: Mais non, ils viennent pas comme dans les reportages avec des armes braquées, ils cassent la porte. Ils viennent, ils toquent. Nos parents, ils ouvrent. Parce que vous voyez, ma mère, elle sait pas qu'il y a des faux mandats pour entrer à la maison, vous voyez. La police, elle toque, elle ouvre, c'est tout.
3: Nous, on fait ça parce que on a des 16, 17 ans.
2: On est mineurs,
3: on risque rien. On risque rien, on est protégé par. Par l'État. Sinon, on peut pas rentrer en prison à part s'il y a des gros faits, machin, des saisies, tout ça. Mais c'est pour de la stupe. Nous, on est rentré quoi? On est rentré 3 mois, on a tout ce qu'il faut dehors.
2: Mais quand même, on est privé de liberté ici.
4: Bah, c'est un centre ouvert, ça veut dire qu'on sort le week-end, tout ça. Ça va. Et regardez, moi j'ai fait mes 3 mois, je sors dans. Aujourd'hui, demain. Ça va.
2: Est-ce que tu penses revenir ici?
4: Non. Enfin, peut-être, je sais pas. Je pense pas. Faut ça jouer plus malin.
3: Mais déjà, monsieur, quand on va se mettre à ça, c'est qu'on est déjà assez intelligent de ce qu'on fait.
5: C'est comme un peu faire un prêt à une banque, mais sauf que c'est vous la banque, c'est vous qui vous faites votre propre.
3: C'est même pas un prêt parce qu'on va pas rembourser l'argent.
5: C'est ça.
2: D'accord, mais c'est notre personnage là, s'il se dit bah, si je fais 1 an ou 2 ans de prison dans ma vie, c'est pas très grave.
3: Non, pas de la prison, il est PPJ.
2: Oui, mais s'il continue après 18 ans, c'est la prison.
3: Mais après 18 ans, il va continuer. Après, il va continuer. Il a sa chance.
2: Mais ça veut dire qu'à 18 ans, tu peux tourner la page, changer complètement de vie, être complètement honnête même, payer ses impôts, tout ça. C'est possible, quoi.
3: Si t'as pris ton argent, ouais. S'il a pas pris son argent, il va continuer. Il va dire que je serai ici jusqu'à...
6: Ouais.
3: Parce que j'aurai ma somme obtenue.
6: Tous les mecs qui sont en prison, c'est parce que... Ils ont, on va dire, ils ont voulu commencer à 15 ans. Surtout, ils n'ont pas réussi. Ils n'avaient pas leur argent, du coup, ils n'ont pas fait d'études. Parce que c'est soit la drogue, soit les études. Vous voyez? Après, surtout, ils n'ont pas fait d'études, alors ils sont obligés de continuer après 18 ans. Après 18 ans, ils sont pétés et ils rentrent.
2: On peut avoir un peu une double vie, ou continuer l'école et faire ça, ou avoir des amis des deux côtés qui ne savent pas. Ou...
3: Ça dépend où t'es né dans le quartier. Tu serais tout le temps comme ça, tu vas jamais changer. Tu veux pas changer ta routine, c'est ça. C'est la routine. Pendant 15 ans, tu fais ça, d'un jour au lendemain, tu arrêtes. S'il continue comme ça, à la fin, il va mourir.
2: Il va mourir comment?
3: Il va prendre 10 ans en prison.
7: Il a plus d'argent, il va ressortir, il serait pas normal. Mais quand tu prends 10 ans, tu es plus normal. 10 ans, c'est long. T'as plus d'argent, quand tu ressors, t'as plus rien à perdre. Tu sors, tu reprends le terrain, tu l'allumes, c'est fou, tu t'en fous.
4: Tu perds tout quand tu vas en prison. Tu perds ta famille, les proches qui sont... qui ont une mauvaise image de toi, la réputation aussi. T'as moins facile de trouver du travail. Puis tu perds tout ton argent en prison. T'arrives, t'as 10 000 euros, tu restes un an, deux ans en prison, t'as plus rien.
2: Juste voir les relations avec sa mère, comment ça se passe?
7: Déjà qu'on commence avec la drogue, t'as plus de relations avec ta mère. Tu vends de la coke. Si ta mère le sait, c'est...
2: Est-ce que ça peut tenir en mentant ou bien ça fait des conflits?
3: Moi, je dis que vu qu'il est... ça va faire des conflits.
5: Moi, je dis que vu qu'il est intelligent, il va envoyer de l'argent à sa mère par la poste, par exemple. Mais il va quitter la maison. Non, il va quitter la maison parce qu'il veut le bien de sa mère. Et qu'en faisant ses couilles, il peut ramener des problèmes à sa mère. Donc, vu qu'il veut le bien de sa mère, eh ben, il se casse de chez lui.
2: Est-ce qu'à 15 ans, on peut quitter sa maison ou est-ce qu'on...
5: Ouais, bien sûr. On peut.
2: Bah, expliquez-moi.
3: Soit il va vivre avec un pote à lui, un gars lui, ou alors même.
5: Ah, mais si tu commences à faire de l'argent, il se prend un petit.
3: Ouais, il se prend un petit appart ou un petit code comme ça.
2: Voilà. À 15 ans, on peut prendre un code, quoi.
5: Mais il y a toujours moyen de négocier. Vous pouvez très bien les vivre dans un squat. Il y a des squats qui sont des petits appartements. Vous payez peut-être 150 euros, 250 euros par mois. Et vous êtes là. C'est la maison de la personne, mais vous payez la personne qui a ouvert cette maison pour rester dedans.
2: Mais. Un jeune de 15 ans comme ça, moi je ne me rappelle plus quand j'avais 15 ans, mais renoncer à la vie familiale, j'imagine.
5: Mais renoncer à la vie familiale pour le bien de sa famille, des fois on peut être poussé à faire des choses qu'on n'a pas envie de faire et puis qu'on les fait quand même et qu'on s'habitue. Puis imaginez, lui il veut pas, il veut continuer à faire de l'argent parce qu'il est accro à ça maintenant. Sa mère dispute avec sa mère, c'est des disputes. Lui il veut pas ça, donc il part de la maison, il envoie de l'argent à sa mère elle ferme sa gueule, elle reçoit l'argent, elle vit.
2: Mais sa mère est complice.
5: Oui, elle prend l'argent parce qu'elle en a besoin.
3: Ouais, elle est obligée de le prendre.
5: Elle est obligée de le prendre. Elle va pas acheter l'argent à la poubelle.
3: Ouais. La petite sœur, faut payer la scolarité, faut lui payer des habits aussi, la nourriture. Elle est obligée de prendre l'argent.
5: Imagine.
2: Ça doit être dur pour sa mère.
3: Ouais, ça doit être dur.
5: Non, ça doit être dur.
3: Ouais, je suis d'accord.
5: Mais ça doit être dur, mais elle doit se dire quand même, voilà, mon fils, voilà ce qu'il fait pour notre famille, voilà, c'est un bon gamin.
7: Déjà, quand on commence à dealer tout, c'est qu'il n'a pas assez d'argent. Si sa mère avait assez d'argent, il n'aurait jamais fait ça. Il manquerait de rien.
2: Mais il peut être rude avec sa mère. Arrête de me prendre la tête, lâche-moi.
4: Non, ça dépend des personnes, monsieur. Parce qu'il y en a...
8: Il y en a, ils frappent
4: leur mère, c'est monsieur. Un exemple. Ils ont du respect. Il y en a pour eux, leur mère.
3: Nous, on a du respect. Il y en a ici... Mais nous, on a du respect pour nos mères.
2: Oui, mais est-ce qu'on va être amené à lui mentir, alors?
3: Et on sera amené à lui mentir, mais jamais lui manquer de respect ou autre.
2: D'accord.
8: Lui mentir pour
4: après, mais ça dépend. Il y a des personnes qui disent tout à leur mère. Ils vont aller vendre de la stup et tout ça. Ils vont dire à leur mère, ouais, maman, je suis en train de faire ça, machin et tout. Comme ça, elle est au courant et elle prend ses précautions.
8: Ouais, il y en a, ils savent bien. Ouais. Leur mère, elles savent bien.
3: Il y a des mères, voilà. Elle va le chiquer, mais il y a des
8: mères. Ouais, elle va
3: essayer de le protéger. Elle va essayer, mais voilà, elle est au courant et...
2: Elle lui dit je t'aime, c'est ça?
3: Non, elle va essayer de le protéger.
2: Je t'aime, ça veut dire quoi?
8: Je t'aime.
2: Ah,
8: elle va le dire à la police.
2: Ouais.
3: Ouais, il y a vraiment des mères qui font ça.
8: Ouais, ma mère, quand je faisais des délits, elle appelait la police, elle disait ouais, il fait ça, etc. Enfin...
2: Et comment tu réagissais, toi, ça?
8: C'est ma mère, elle s'inquiète. C'est normal, moi aussi, j'aurais un fils qui fait ça. J'appellerais la police, mais. Parce que ma mère, elle sait pas quoi faire. Ma mère, elle est.
2: Mais attends, je comprends, t'étais plutôt content qu'elle fasse ça? Ça veut dire qu'elle
8: s'occupe? Non, je suis pas content parce que c'est ma mère quoi, elle me balance, ça se fait pas, mais je la comprends un petit peu. Elle sait rien faire. Elle a des problèmes d'articulation et tout ça, elle peut pas me dire de faire quoi.

0: tous là parce qu'on a un manque d'argent. On a envie d'avoir des trucs, mais qui valent trop cher. Et qu'on n'a pas, donc on essaye de trouver un moyen pour se faire de l'argent.
1: Quel genre de trucs?
0: Vol, braquage, deal, vol de voiture, vol à l'arraché, tous des trucs comme ça. Enfin, tout défait.
1: Non, mais je parlais des trucs dont on a envie et qu'on ne peut pas s'acheter.
0: Une veste, un pull, des chaussures, à manger des fois. Quand on est entre amis, et, bah, on a envie de payer une bouffe à tout le monde. Et des fois, bah, on regarde notre poche, on a zéro et on se regarde tous ensemble et on dit venez, on va faire une connerie, enfin, on va faire un truc pour qu'on ait de l'argent. Et des fois, dans le groupe, bah, y a un dealer et je sais pas, des fois, il passe 5 grammes à un autre, hop, il fait crédit. Et il va les vendre et hop, il récupère son argent et tout le monde a de l'argent. On a tous voulu essayer un truc dans notre vie et des fois ça a été les stupéfiants, l'alcool ou tout et n'importe quoi. Et bah, c'est comme ça que tout commence à déraper. Personnellement, moi, la première fois que j'ai fumé, c'était il y a 2 ans. Et j'ai fumé mon joint, j'étais avec des potes. Le jour-là, j'ai bu, j'ai fumé. Le lendemain, j'ai refait pareil, j'ai bu, j'ai fumé et ainsi de suite. Puis bah, j'avais plus d'argent pour racheter. Bah, je commence à faire des conneries et pour acheter ça.
1: Il y a un risque quand même, c'est d'aller en prison souvent.
0: Ouais.
1: Qu'est-ce que t'en penses de ça?
0: Ben, c'est pour ça que je suis en train de réfléchir pour le moment. Reprendre les cours, du travail, retourner en apprentissage pour me faire de l'argent de poche.
1: Donc tu penses que c'est une possibilité ça, de travailler dans le légal?
0: Ouais, c'est une possibilité, même si on gagne moins, mais... Voilà quoi, faut bien gagner son argent. Enfin, on peut faire du travail illicite ou illégal, mais ça doit pas être tous les jours. Moi je vais aller en apprentissage, mais c'est pas pour ça que je vais arrêter tout. Je sais que, ouais, je vais arrêter un peu, mais je vais pas être grossiste. Non, des fois, je vais avoir un peu de bœuf chez moi. Bah, des fois, on me téléphone, on me dit « Ouais, tu sais pas passer, j'ai besoin de 1 et bam, je passe, je me fais 10 euros. 10 euros plus mon argent que je travaille, bah voilà, ça me suffit quand même. »
1: Donc c'était un peu un mélange des deux, le légal et l'illégal.
0: Ouais. Enfin, je pense que je vais faire ça, mais après, voilà, je prends quand même des risques. Mais bon, je sais que si je transporte pas beaucoup sur moi, bah je risque rien.
2: Genre, soit on fait des études... Soit on se met dans la vente, c'est un choix. Mais la majorité des jeunes, ils se consacrent à leurs études.
1: Mais pourquoi il y en a qui se consacrent pas aux études? Tu penses vraiment que c'est un choix, du coup?
2: Ouais, c'est un choix. Mais c'est aussi du milieu de vie dans lequel on est, si on a difficile ou si on est influencé par des gens qui ont beaucoup d'argent. Tout ça, ben forcément, on aura envie aussi de faire notre part.
1: Et toi, par exemple, pourquoi t'as pas choisi les études?
2: Pourquoi j'ai pas choisi les études? Parce que déjà, l'école, c'est pas vraiment pour moi. C'est-à-dire que j'aime pas aller... Genre, tout le temps, je suis tenté de pas aller à l'école, de sécher les cours, tout ça. Puis j'ai déjà redoublé 2 fois. Donc à partir du moment où on redouble 2 fois, on se dit, c'est un peu perdu, en plus en technique... J'aurais été en général, 5e général, j'aurais continué mes études, tout ça, si j'avais facile, vous voyez. Mais là, je me suis dit, j'ai vu des personnes qui faisaient leur part d'argent. Je me suis dit, pourquoi pas moi? Ça a commencé, puis ça fait 1 an et demi que ça dure, puis voilà, je me suis seulement fait péter maintenant. J'ai pris 3 mois. Peut-être c'est fini, peut-être c'est pas fini, on va voir, j'ai que 16 ans, moi. J'ai encore le temps.
1: Là, tu dis, peut-être c'est fini, peut-être c'est pas fini, parce que... T'hésites encore dans ta tête ou bien tu le sais et t'as pas trop envie de le dire en fait?
2: Non, moi ça me dérange pas de le dire, mais je sais pas. Parce que aussi, c'est comme je vous ai dit par rapport à la prison, mais c'est pas vraiment la prison, mais l'image qu'on a de toi, même là je suis inscrit dans une école, ils savent que je suis en IPPJ, ma mère, elle a appris, vous voyez? Tout ça c'est pas une fierté, hein. Justement, c'est un peu une honte d'être ici, vous voyez?

0: Mais ce sera qu'un rendez-vous de 15 minutes alors. Très bien. Alors, bonne journée.
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1: 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Allora, on va commencer en français. Alors, peut-être je vais demander ce que vous jouez dans Lady Bazaar et qui est pas ici qui joue avec vous.
2: Bonsoir à tous, je m'appelle Julien, je joue du vibraphone électrique, donc du Malad Cat. Thibaut joue de la flûte, de la guitare, envoie les samples parce qu'il y a des samples, samplers. Et avec nous, il n'y a pas Axel qui joue de la batterie, il n'y a pas Tissa qui chante, et il n'y a pas Alan qui fait du synthé basse. Voilà.
1: Merci.
2: De rien.
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1: Faccio la prima domanda questa. Ok. Alors, est-ce que il y a de, je sais pas comment dire en français, questions, demandes, questions?
2: Questions.
1: Est-ce qu'il y a des questions que vous aimez pas quand quelqu'un vous fait en interview?
2: Wow, ok.
1: En interview musicale, pas de travail.
2: Non, il y a zéro question, on est prêt à répondre à tout. On a une histoire qui est particulière, il y a beaucoup de choses qui se sont passées. C'est un groupe qui existe depuis longtemps, plus de 10 ans, et donc il y a eu plein d'équipes différentes. On a subi un événement tragique et du coup on a dû vivre avec ça. Et non, on répond à tout maintenant, même si ça a été difficile à un moment, maintenant on répond à toutes ces questions-là, pour ceux qui savent, parce qu'on n'est pas non plus des stars, mais ceux qui savent, quand ils nous parlent, en tout cas, on a été interviewé, je me souviens, quand on a fait Montreux cet été, au mois de juillet 2025, donc, les personnes qui nous ont interviewés à ce moment-là savaient toutes et tous ce qui nous était arrivé, et donc prenaient un peu des pincettes avec ça. On a été assez libre de parler de ça parce que ça fait des années qu'on a fait du chemin, et du coup voilà, c'était assez cool de savoir qu'on était capable de faire ça. Donc voilà, non, pas aucune question gênante, ça c'est la réponse.
1: Merci.
2: Courte.
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1: Est-ce qu'il y a des chansons? Est-ce qu'il y a une chanson qui vous êtes vraiment fière de jouer, peut-être live ou en studio, je sais pas.
2: Non, oui. Alors, si je parle du dernier album qu'on a fait là, la chanson dont je suis le plus fier sur ce que ça raconte, c'est « I Wanna Scream ». Parce que en fait dans cet album là on a bon, Tissa a beaucoup écrit les paroles, mais on a beaucoup aidé aussi, on a beaucoup réfléchi ensemble à ce qu'on voulait aborder comme thématique dans ce qu'on voulait dire sur scène et faire passer au public. Et donc cette chanson là I Wanna Scream, ça parle des violences conjugales, aussi des violences policières, mais des violences générales. Et voilà, on a écrit ça dans un contexte qui est où il y a beaucoup de ce genre de choses qui se passent. Alors nous, on est français, donc forcément, on réagit beaucoup à l'actualité française. Et il doit y aussi se passer ce genre de choses en Italie, enfin dans toute l'Europe, enfin voilà, même aux États-Unis, enfin bref. Et donc c'était un sujet qui nous tenait beaucoup à cœur. Et en fait, ce texte-là résonne beaucoup pour moi parce que j'ai deux enfants, donc deux filles. Et dans ce texte-là, il y a deux phrases qui résonnent beaucoup. C'est qui deviendront des femmes. C'est quoi ce truc d'avant? C'est pense à ces petites âmes qui deviendront des femmes. On l'a dit en français parce qu'en anglais, on ne savait pas vraiment le dire. Et donc, pense à ces petites âmes qui deviendront des femmes. Et donc, au concert des jumeaux dont Thibaut parlait tout à l'heure, on a réussi à faire lever la main gauche au public dans un truc de collectivité. Et tout le monde était d'accord avec nous, en fait. Et à ce moment-là, il y a eu vraiment un truc collectif où on s'est dit, ouais, ok, là, on est d'accord. Donc, cette chanson-là est très, très puissante pour moi, elle veut dire beaucoup.
5: Pour tout le monde.
2: Pour tout le monde, ouais. Alors ça c'est clair. Enfin bon, voilà, c'est vraiment ce qui nous, voilà, c'est une idée, une thématique en tout cas qu'on voulait aborder. Et la deuxième réponse que je pourrais faire, c'est un morceau qu'on fait depuis le tout début avec nos copains qui est décédé, qui s'appelle Shake That Thing, qui nous a apporté ça clé en main. On n'avait plus qu'à le jouer. Et donc voilà, c'est cette chanson-là qu'on joue depuis 13 ans, 12 ans, et qu'on joue, et évidemment elle a une signification particulière parce que lui est parti et nous on la joue toujours, et donc c'est une espèce d'hommage à lui, et on prend toujours beaucoup de plaisir, même si c'est la 1500e fois qu'on la joue, voilà, mais quand même cette chanson-là résonne puissamment en moi, en tout cas en nous tous, parce que il y a cette histoire là et du coup elle est unique pour nous, en tout cas, voilà.
1: Merci.
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3: Grazie mille.
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1: Est-ce qu'il y a quelque chose que vous voulez partager ou ça va avec les questions?
4: Si, certo. Moi, je peux partager quelque chose.
1: Ok.
4: Bien sûr. Je suis très content de qu'on soit invité au Gwenstival et je remercie toute l'équipe et bien sûr Yélène qui nous a invités puisque c'est assez difficile quand même de venir au Tessin quand on est roman ou peut-être d'ailleurs, mais pour nous qui vivons à Lausanne, c'est pas si simple. Et on est d'autant plus content d'être là et de rencontrer d'autres groupes, d'autres artistes, les gens d'ici. Ça fait vraiment plaisir. Voilà, merci le Gwenstival. Gwenstival.
1: Gwenstival.
4: Gwenstival.
1: On dit merci.
3: Grazie mille.
4: Grazie a voi.
3: Certo. Grazie.

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